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Et bien des années plus tard, je chassais mes idées noires en chantant. 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
1: Bonjour, pour la troisième fois en quelques semaines, de fortes chaleurs étouffent donc la quasi-totalité du pays avec 67 départements en vigilance orange canicule aujourd'hui. L'épisode pourrait se prolonger jusqu'en fin de semaine selon Météo France. Un sapeur-pompier volontaire de 22 ans est mort en combattant un feu de forêt en Savoie, a annoncé le ministre de l'Intérieur Laurent Nunez. Il s'agit du caporal Baptiste Gerfaux-Valentin du centre de secours d'Albertville et luttait contre un incendie sur la commune de Planet. Selon les pompiers de la Savoie, il a été percuté par un bloc de pierre et tué sur le coup au petit matin. Il a reconnu être le créateur du site CFake, spécialisé dans la diffusion de montages pornographiques utilisant les images de femmes célèbres. Cyril Bourgeois, informaticien niçois de 47 ans, a été condamné à 2 ans de prison, dont un ferme sous bracelet électronique et 10 000 euros d'amende par le tribunal correctionnel de Paris pour diffusion de deepfake pornographique non consenti et administration de plateformes en ligne illicites. Sur les 14 000 victimes identifiées dans le monde, dont près de 660 françaises, 13 se sont portées civiles et ont vu leur préjudice reconnu. Parmi elles, citons Brigitte Macron, Audrey Tautou, Karine Le Marchand ou bien encore Aurélie Casse. De nouvelles explosions ont été entendues ce matin à Bahreïn alors que les sirènes d'alerte aérienne ont retenti pour la troisième fois au Koweït. Le ministère des Affaires étrangères a condamné les attaques iraniennes sur son territoire, estimant qu'elles compromettaient les efforts de désescalade dans la région. De son côté, la diplomatie iranienne a dénoncé dans un communiqué ce matin une violation flagrante du mémorandum visant à mettre fin à la guerre qui fait rage depuis des mois au Moyen-Orient après les frappes américaines survenues cette nuit. C'est la fin de ce flash, une très bonne journée à notre écoute.
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2: La météo pour ce mercredi 8 juillet, c'est un grand soleil et la chaleur évidemment qui se poursuit. Les températures pour ce mercredi matin, 16 degrés à Cherbourg et Brest, 18 sur Lille, 18 degrés également à Orléans, 19 à Strasbourg, 20 degrés pour Paris, 20 degrés également à Biarritz, 21 à Bordeaux, 21 à Toulouse, 21 également pour Ajaccio, 22 degrés sur la Côte d'Azur, 24 dans la vallée du Rhône et 28 degrés sur le golfe du Lion. Et pour ce mercredi après-midi, entre 31 et 33 degrés sur une moitié nord, il fera 31 dans le Grand Est, 33 sur la région parisienne, 32 en Bretagne. Dans la moitié sud, entre 26 et 41 degrés, 26 sur la région de Biarritz, 29 en Corse, 37 degrés sur la vallée du Rhône, 39 en Occitanie et jusqu'à 41 degrés autour du golfe du Lion.

Dis la 144, là, autour de moi, vous étiez pas né. Et d'ailleurs, quand je vois vos gueules comme ça, plus je vois vos gueules, puis je me dis que si vos mères auraient su, elles auraient serré les cuisses. Oui, mais en 44, on savait pas qu'il fallait aspirer la pompe à vélo. Alors on gonflait. Voilà. Alors, tu as pas remarqué les garçons, là, ceux qui avaient un vélo. Tu as pas vu les filles comment elles regardent ta pompe. Quand tu passes un vélo, elles disent une belle pompe, hein. Tu sais que si tu laisses le vélo quelque part, maintenant, il faut enlever la pompe, c'est pas ça. Parce que les filles, elles vont t'affaucher ta pompe, hein. Tu sais que les filles, à l'heure actuelle, ont beaucoup de peine d'acheter des pompes à vélo. Chaque fois, le marchand leur dit, vous avez l'ordonnance? Ça t'est pas arrivé au garçon, là, qu'une copine te dise, dis, tu me la prêtes, ta pompe à vélo? Dis, ta pompe à vélo, tu me la prêtes? Alors, tu la lui prêtes, elle rentre chez elle, et tu entends, et après, minou, minou. Le breakfast was a little cage. Le déjeuner pour le petit chat mignon. Ça n'a pas l'air de vous plaire tellement, fils. Et ça me fait assez plaisir que ça vous plaise pas. Tiens, j'aimerais chacune des jeunes filles de cette salle-là que tu prennes pour toi, en particulier ce que je vais dire en général, pour que tu n'en perdes pas une. Écoute-moi bien, chacune des filles. Si tu es assez salope, si tu es une telle ordure, une telle pourriture de femme, que tu sois capable toi-même, délibérément, de faire tuer cet enfant que Dieu a placé dans ton ventre. Pourquoi tu n'en veux pas profiter le chat? Ou alors tu es salope jusqu'au bout. Non seulement elle tue son bâtard, mais elle fait crever le chat. Alors j'espère aux filles que ce que je viens de dire vous servira de leçon. J'ai une manière de faire la morale qui est assez brutale, mais on s'en souvient. On peut dire que ça porte, moi. Mais personnellement, je porte à gauche, mais je suis progressiste. Allez, à partir de maintenant, je m'adresse aux très jeunes femmes de cette salle. S'il y en a parmi vous, mesdames, qui avez eu déjà plusieurs enfants, vous êtes en dehors de cette discussion, puisque vous avez rempli votre contrat avec la vie. Je m'adresse à celles qui ne sont pas mariées et qui n'étant pas mariées, n'ont pas d'enfants. Vaut mieux, quoi. Vaut mieux, parce qu'on a beau dire que les mères ont évolué sur le plan de la libération, etc. Mon cul, oui. Ça n'a pas beaucoup changé, tu sais. Alors, vis la scène, chacune des filles de la salle, avec acuité. Imagine chacune des filles que tu t'aperçois que tu es enceinte. Et arrête de toucher du bois, c'est trop tard, mais si. Quand tu dis ça, tu vois les filles qui disent oh putain. Oh, oh. Hey, de toute manière, comment tu veux savoir si tu es enceinte? Attends la fin du mois, tu ne peux pas le savoir tout de suite. C'est pas 10 minutes après qu'on s'en aperçoit. 10 minutes après, évidemment, ça coupe les jambes, d'accord? Alors, imaginons chacune des femmes, là, soyons optimistes. Hein, imaginons que vous êtes toutes bien réglées. C'est pas de l'optimisme. Chaque fois que je dis ça, tu vois les femmes qui disent, mon Dieu, écoutez-le, écoutez-le. Alors, vis la scène, chacune des filles. Alors, tu es bien réglée, comme disent les femmes, tu es réglée comme du papier à musique. Hein? Voilà. C'est presque tous les 28 jours que c'est comme si on tirait la chasse. Il y a un débarquement, hein? Et aussitôt après, tac, la douleur s'efface. La douleur s'en va. Non, non, tu n'as pas vu ces publicités à la con, là, tu l'es. Hein? Alors, ils en loupent pas une. Alors, actuelle, tu as vu, pendant qu'on bouffe à midi, on voit utiliser le linge hygiénique, machin, le tampon Schtroumpf, quand on le met dans l'eau, il gonfle en travers, il gonfle pas en longueur. Au moment que tu bouffes, c'est vraiment... Et puis à l'heure actuelle, tu as vu, pour les filles, ils lancent une bande hygiénique avec le côté adhésif, tu as vu? Ce que vous savez pas, les garçons, c'est que ces cons de filles, 9 fois sur 10, mettent l'adhésif sur les poils. Alors là, elle tient la bande, hein? Là, pour tenir, elle tient. Simplement, quand la fille change de bande, tu entends... Il y a le voisin qui dit, tiens, il plume un poulet. Allez, alors... Vis la scène, là. Allez, vis la scène, chacune des filles, là. Imagine, alors, tu es bien réglé, là, et voilà qu'un jour, étant bien réglé comme ça, tu te dis, mais, oh, j'aurais dû voir mes règles déjà, moi. Alors, tu fouilles dans ton sac, tu prends ton petit calendrier, deux jours de retard. Alors, tu dis, deux jours de retard, bon, elles viendront demain, hein? Et le lendemain, ma cache. Rien du tout, le lendemain. Alors, tu dis, trois jours de retard, ça doit être un blocage psychique. Parce que je sais que ça va vous étonner aux hommes, mais il faut me croire, hein? Les femmes ont des blocages psychiques. Ouais. Je sais que ça paraît invraisemblable de penser qu'une femme puisse avoir quoi que ce soit de psychique, mais... C'est un fait. Voilà. C'est-à-dire que quand une femme est anxieuse de voir ses règles, quand elle a peur d'être enceinte et qu'elle se dit, pourvu que mes règles arrivent, elle se le demande avec une telle anxiété que ça finit par lui bloquer les règles. Oui. Les règles ne viennent pas. Alors, au bout de trois jours de retard, un blocage psychique, d'accord. Mais six jours de retard, par exemple, psychique, mon cul. C'est le genre de psychique qui remue à trois mois. Quoi. Alors, si tu n'es pas trop con, six jours de retard, n'importe quelle fille, tu vas vite trouver un médecin en disant, docteur, j'ai bien peur que... Hein.
Eh bien, mon Dieu. Et le docteur, à ce moment-là, va te rassurer en te faisant passer des tests. Il te dit, madame, je vais vous faire passer quelques tests pour voir si vous êtes vraiment enceinte. Le docteur fait une blague à une ou deux grenouilles. Commencez pas, les garçons, hein. J'ai pas dit qu'il allait baiser une ou deux grenouilles. Hein, ils ont des yeux vicieux, les hommes, ici, autour de moi. D'abord, c'est dur de baiser une grenouille. T'as essayé de baiser une grenouille? Surtout que les types autour de moi, vous avez l'air de jeunes gens très comme il faut. C'est-à-dire facilement intimidables. Eh bien, essaye de baiser une grenouille, tu verras si c'est facile. Quand il arrive la queue à la main, comme ça, il y a la grenouille qui dit quoi? Je dirais tout ce que je dis, mais c'est vachement intimidant. Surtout si vous n'aviez pas été présenté. Vous savez qu'à l'heure actuelle, le diagnostic précoce de la grossesse est très rapide. Autant des lapines, à l'époque on sacrifiait une lapine, il fallait 3 semaines pour avoir le résultat. À l'heure actuelle, dans les 3 jours qui suivent, le médecin te convoque, et de mon temps, par exemple, avant la guerre, le médecin t'aurait dit, « Madame, j'ai une heureuse nouvelle à vous annoncer. » Et la suite, il disait, « Mais je suis pas marié, docteur. » Il disait, « Alors, mademoiselle, j'ai une pénible à vous apprendre. » À l'heure actuelle, ça a beaucoup évolué. Les jeunes médecins te disent, « Ça y est, dans le cul. » Oui, alors qu'est-ce que vous faites? Vous le gardez ou... Ils ont évolué, les jeunes médecins. Non. Hein? Ça a sérieusement évolué. Alors vous savez qu'à l'heure actuelle, les Françaises, je m'adresse aux Françaises, là, vous avez des droits nouveaux. Vous avez le droit d'interrompre votre grossesse. Je vais vous dire d'ailleurs exactement ce qu'il faut que vous fassiez. N'importe quelle jeune femme, là, si tu vas voir le médecin et que le médecin t'annonce que, à la suite des tests qui t'avaient passé, tu es enceinte, tu dis au docteur, « Docteur, je vous annonce que je ne désire pas garder cet enfant pour des raisons qui me sont personnelles et dont vous n'avez rien à foutre. » Tu dis, alors voulez-vous, docteur, s'il vous plaît, me faire un certificat attestant mon état de grossesse et m'indiquer un hôpital ou une clinique quelconque où je puisse me débarrasser de ce fardeau. Bien dit comme ça, hein. À ce moment-là, le docteur te fait un certificat, je sous-signais docteur Strumpf Moll s'il est du Nord, ou alors Strumpf Dur s'il est du Midi, voilà. On n'en est plus une chaussette un peu près. Alors, je sous-signais docteur Strumpf, déclare avoir vu ce jour madame Entel, à qui j'ai fait passer tel et tel test, n'est-ce pas? Et il s'avère à la suite des tests en question, et leur côté positif, qu'elle est enceinte d'une période de 15 jours, 3 semaines, puisque tu arrives avec jour d'entente, donc 15 jours, 3 semaines de grossesse, cette dame ne désirant pas garder cet enfant, veuillez faire ce qu'il y a à faire en barricade. Avec un certificat comme ça, tu téléphones dans une clinique ou un hôpital quelconque spécialisé pour les avortements, quoi, n'avorte-toi, quoi. Hein? Et comme tu t'y es pris avec 8 jours de retard, tu peux bénéficier de la méthode Carman dite par aspiration, c'est le coup de la pompe à vélo. Ça veut dire que tu es libéré de ton enfant dans l'après-midi. Tu arrives à 2 heures de l'après-midi comme ça, hein? Tu t'allonges sur le chameau, les pieds dans les étriers, on te place un spéculum, on dilate un peu, à l'entrée de ta matrice, on met un petit bout de tuyau en caoutchouc, on fout une aspiration à l'appareil, et tu restes comme un con pendant 3 quarts d'heure environ. Au bout de 3 quarts d'heure maximum, tu sens une douleur dans le ventre comme une piqûre d'épingle. Le gosse est claqué, c'est fini, il est décollé. Hein? À partir de là, on te met un linge pour voir que tu fous du sang partout comme une salope. Et tu restes allongé. Tu restes allongé sur un divan pendant 2 heures, histoire de te reposer un peu. Quoi, voilà. Hein? Et tu rentres chez toi, tu vois, tu arrives à 2 heures de l'après-midi. À 5 heures de l'après-midi, tu rentres chez toi, les jambes un peu flageolantes. Hein? Enfin, comme si tu avais tiré 8 coups dans l'après-midi. Voilà. Moi, j'aime beaucoup dire ça quand il y a des gens mariés dans la salle. Tu vois pas? Chaque fois qu'il y a des gens mariés ici, il y a la femme qui dit au mari, comment? Alors, on peut tirer 8 coups dans l'après-midi. Hein? Alors, pourquoi tu fais ça tous les 3 mois? J'aimerais te dire qu'à ce moment, les maris, ils me détestent. Ils disent, ils vont nous faire crever, ce con. Moi, j'adore foutre le bordel. Dans les... Alors, tu vois, n'importe quelle fille, là, tu vois à quel point, à l'heure actuelle, il est facile de se faire avorter. C'est tellement facile qu'il faut que tu fasses attention. Chez nous, dans le Midi, oui, autant vous dire tout de suite que je suis du Midi. Souvent, on me prend pour un Suédois, vous comprenez? Eh bien, chez nous, dans le Midi, on dit, quand cela semble trop facile, serre les fesses, car une bite est cachée par là. C'est ça, vous comprenez? C'est très important, ça. Alors, avant que tu fasses quelque chose d'aussi décisif pour ta santé mentale que de te faire avorter, car un avortement, c'est pas sur ton physique que ça va influer, c'est sur ton mental. Avant, je voudrais que chacune des filles, avant ça, je voudrais que tu m'accordes 2 minutes de ta vie. Pas comme tu peux penser, commencez par les filles, hein? Elles sont aussi vicieuses que les garçons, elles sont non seulement vicieuses, mais imbéciles, quoi. 2 minutes, à mon âge, qu'est-ce que tu veux faire? Tu veux que je fasse en 2 minutes, à mon âge? Moi, il faut me prévenir la veille, par l'aide. À ce moment-là, je prépare ma bite, je la fais tourner, je la garde dans la tête, je mets un fer rouge au feu dessous en disant, si tu baisses la tête, tu te brûles. C'est... Et grâce à la méthode Coué, une bonne injection de béton armé, je fais des... Voilà. Non, je veux dire que chacune des filles, là, je te supplie d'ailleurs, je te supplie de le faire à chacune. Avant d'aller te faire avorter, je veux que tu ailles dans ta chambre, toute seule, sans parents, sans amis, sans rien. Et seule, comme ça, tu vas te poser la question aussi froidement que ça. Tu vas te dire, voilà, tout à l'heure, on va me sortir du ventre ce fœtus, là, cette espèce de morceau de viande. Est-ce que je peux ce morceau de viande, quand on me le sort du ventre, le donner délibérément à manger au chat? Comme ça, froidement. Attention, sans rien penser. Si tu t'aperçois que, en ton âme et conscience, tu peux donner ça au chat, vraiment, sans que ça te fasse aucun effet, comme si c'était de la viande, à ce moment-là, tu peux te faire avorter. Tu peux te faire avorter parce que ça veut dire, en clair, que tu n'as aucune conscience, aucun sens moral, donc par la suite, ça ne sera pas préjudiciable. Mais attention, ma petite, s'il y a en toi la moindre restriction mentale, c'est-à-dire si tu te dis, oui, après tout, c'est moi qui suis en scène, c'est moi qui vais subir les inconvénients de cette grossesse, j'ai le droit de me faire avorter, j'entends profiter de mes droits.
Tu peux quand même pas donner ça au chat. Hein? Et à ce moment-là, ma petite, il faut pas te faire avorter, parce que ça veut dire que tu as de la conscience, tu as du sens moral. Et ça, ça va s'agrandir au fur et à mesure que tu vas vieillir, tu comprends? Pour le moment, tu as des raisons précises de te faire avorter. Tu as des raisons précises. Alors, si tu es dans le vif du sujet, mais dans 10 ans, tu auras oublié ces raisons-là. Dans 10 ans, il restera que tu as une bonne situation. D'ici 10 ans, tu auras épousé un brave garçon qui t'aura fait des beaux petits. Et chaque fois que tu verras un de tes enfants s'amuser, tu pourras pas t'empêcher avec un serment de cœur de penser au petit qu'un jour tu as tué et qui s'en sera s'amusé avec les autres. Et ça va te foutre ta vie complètement en l'air, c'est pas le con, hein. Et il vaut mieux garder un enfant, quitte à ce qu'il t'emmerde, et un enfant n'emmerde pas tout le temps, hein. Une fois sur mille, ça reste tranquille, un enfant. Et c'est surtout bien, tellement bien, quand il s'arrête de te faire chier, tu comprends? Il vaut mieux garder un enfant qui t'emmerde que d'avoir toute ta vie en remords, sinon. Et maintenant, je vais vous dire une chose aux filles, là. Et les garçons, regardez-les bien. Si elles sont françaises, elles vont avoir l'air ahuries. Et pourquoi vous essayeriez pas de pas être enceinte? Qu'est-ce que je t'avais dit? Regarde. Chaque fois que tu dis ça aux françaises, elles disent, ah merde, c'est vrai, c'est vrai. C'est pas de leur faute. Tenez, toutes les filles que vous voyez autour de moi en ce moment, regardez, moi je connais bien les filles, sont incapables maintenant d'employer facilement un contraceptif. Elles sont incapables, ces filles-là, de rentrer dans une pharmacie et de dire, voulez-vous me donner des préservatifs, par exemple? Surtout d'après moi, le tact du pharmacien. Le pharmacien qui dit, je vous les conseille par paquet de 12, c'est plus rapide. Et puis vous les préférez huiler ou talquer? Et quelle taille? Oh, sur le marché. Non, les filles à l'heure actuelle ne sont pas prêtes à l'idée de la contraception, tout simplement parce qu'on les a façonnées différemment. Et il faut que vous compreniez que c'est toute une éducation, ça. On leur a pas donné cette éducation-là. Les filles que je vois autour de moi ont l'allure de filles bien élevées. Donc voilà des filles qui d'abord sont venues au monde comme vient une femme au monde, c'est-à-dire avec un programme génétique en elle, une programmation génétique qui en faisait des mamans. Une fille qui vient au monde est une maman. Elle est faite pour faire des enfants. Je veux dire, en dehors de tout esprit critique, hein. Elle est faite pour faire des enfants. En plus, vous les mettez dans des pensions vachement sérieuses où on leur dit, tu seras maman, tu seras mariée, tu auras des enfants. Et à l'âge de 18 ans, on leur dit, il faut pas avoir d'enfants. Ça marche pas, tu comprends? Ça marche, ce qui fait que toutes les filles qui emploient un contraceptif à l'heure actuelle, dans le fond, ont honte, alors qu'elles devraient pas avoir honte. Elles devraient être presque fières d'employer un contraceptif. Ça doit être un réflexe parfaitement. Un contraceptif, c'est la seule chose qui te donne ta liberté, espèce de con. Un contraceptif, c'est la seule chose qu'une femme te donne ta liberté physique et surtout ta liberté de choix. Parce que n'importe quelle fille, là, si demain tu vas coucher avec un garçon pour essayer, en te disant, bon, il est beau garçon, il me plaît, etc., mais quand même, je voudrais faire l'amour avec lui pour voir si ça marche. Si tu n'as pas de contraceptif et que tu sais que tu risques d'être enceinte, comment tu veux que ça marche? Tout le temps que tu vas faire l'amour, tu vas dire, putain, pour eux qui se retirent. Ça ne pourra pas marcher. Ce qui fait qu'après ça, tu diras, je m'entends pas avec lui, alors que peut-être que vous auriez mené une vie très heureuse. Tu vois que c'est très utile, le contraceptif. Il faut l'employer. C'est pas pour ça, il faut être prête à ça. En vous, les filles d'aujourd'hui, c'est foutu. Il n'y a que vos petites filles qui pourront arriver à ça. Vos petites filles, si vous savez les éduquer. C'est-à-dire, il faut les déprogrammer et les reprogrammer à la seule période de leur vie où cela peut être fait, c'est-à-dire en période de gestation freudienne. Oui. On ne peut arriver à transformer la mentalité d'un enfant, voyez-vous, la mentalité non consciente d'un enfant, qu'avant l'âge de 14. Il faut que vous sachiez, avant 4 ans, dans la tête d'un... J'essaie de vulgariser en masse pour que vous compreniez mieux. Hein. Avant 4 ans, c'est dans la tête d'un être humain, c'est un peu comme de la gelée. Un peu comme les desserts britanniques, tu sais, les gelées. Un jour, il y a un petit anglais, là, à Londres, on lui sert une gelée, comme ça, il dit, j'en veux pas, elle est pas morte. Voilà. Alors, avant l'âge de 4 ans, cette espèce de gelée que tu as dans la tête emmagasine des images. Ça emmagasine des images, ça emmagasine des sensations. Mais tout d'un coup, vers l'âge de 4 ans, je sais pas pourquoi, évidemment, vers l'âge de 4 ans, 5 ans, par là, tout à coup, il y a un blocage de tout ça, c'est-à-dire ça se solidifie et toutes les idées que tu as emmagasinées sans te rendre compte sont en toi et on ne peut plus les enlever. Alors ce qu'il faut, vous avez compris maintenant, quand vous avez une petite fille, si tu veux qu'elle emploie le contraceptif normalement, il faut que ça devienne un réflexe pour elle. Donc dès l'âge de 3 ans, tu commences à l'habituer à ça. Dès qu'elle voit un truc qui dépasse, elle coiffe. Un peu comme Charlot dans les temps modernes. Ouais, mais sans les boulons, commence pas. Ben, heureusement que vous venez chez moi, les filles, je vais vous apprendre des tas de trucs, il y a des tas de trucs pour pas être enceinte. Mais oui. Ça va depuis la vieille capote anglaise en caoutchouc, très bien. En passant par le stérilet, très très bien, ça. Hein, le diaphragme, jamais. Enfin, on en reparlera. Et la pilule, la vieille capote anglaise en caoutchouc, vous savez, la bonne vieille capote anglaise, pour les filles, c'est sensationnel. Pour les filles, regarde la gueule des hommes. Ils sont en train de dire, oh ben merde, chiant ce mec, il veut nous faire baiser dans du caoutchouc. Et ils se disent, à ce moment-là, autant se taper un ballon, pourquoi la fille? Oui, mais vous n'avez rien à foutre de ce type-là, vous, les filles. C'est toi qui compte. Avec les vides ridicules qu'ils ont, du caoutchouc autour, ça fait plus gros. Ça fait plus gros. Puis il gagne en volume. Et puis regarde, s'il a la bite vraiment trop petite, tu mets du coton hydrophile tout autour de la queue. Trois aiguilles à tricoter, comme ça. Le caoutchouc par-dessus, ça fait une belle bite, tu vois. Simplement, il faut mettre la pointe des aiguilles vers l'intérieur. Et puis la capote anglaise pour les jeunes filles, c'est une bonne entrée en matière, surtout les filles qui m'entourent. Vous avez l'air de petites jeunes filles très bien, très sensibles. Alors réfléchis, la première fois que tu vas faire l'amour avec un garçon, en sachant que vous êtes réunis pour faire l'amour, eh ben tu es gêné, tu sais pas quoi dire, quoi. Lui aussi d'ailleurs, vous êtes pas comme deux cons, quoi. Alors pourtant, c'est une bonne entrée en matière, t'es deux garçons, qui sait qui va mettre la jolie robe à la poupée à son chéri?
Et sur la poupée, tu fais les yeux avec la rouge à lèvres. Comme ça, il passe la bite de l'autre côté du lit, il fait guignol. Alors, tu vois, la capote anglaise, si vous n'arrivez pas à faire l'amour la première fois, ça vous permet de pouvoir au moins jouer l'apéritif. Ça fait passer le temps. Oui, la première fois qu'on fait l'amour avec une jeune fille qu'on aime, on peut pas, on n'y arrive pas. Il y a des tas de vous êtes vraiment jeunes, des garçons, il y a peut-être deux ou trois vieux cons qui le savent, comme moi, ils l'ont vécu. Mais la première fois qu'on fait l'amour avec une fille qu'on aime, hein, vous avez bien compris la nuance, les garçons. Oh, oh, la fille que tu aimes, c'est-à-dire, comme vous êtes très jeune, tu sais pas que tu aimes. Tu es attiré vers elle sans savoir exactement pourquoi. Voilà, c'est ça. Et plus tard, tu t'aperceras que c'est de l'amour. Je parle pas de la petite connasse pourrie dans laquelle tu bourres, là, hein, sans même regarder sa gueule, quoi. Comme si d'ailleurs on avait l'idée de regarder si haut. Non, mais ça, pas. D'ailleurs, si vous étiez un peu moins con, les filles, vous essayeriez sérieusement d'analyser ce qui nous intéresse vraiment à nous, les hommes, dans votre physionomie générale de femme. Hein. Et après ça, vous économiseriez des milliers de francs de coiffure absolument inutile. Hein. Ou t'as vu que les yeux d'un type, ils montent sur eux, non, mais ça va. À moins qu'il y ait des cheveux très longs qui arrivent au ras du cul. Alors tu fais friser le ras du cul. Alors. La première fois qu'on fait l'amour avec une jeune fille, tu sais comment ça se passe, n'importe quel garçon, ça t'est déjà arrivé. Tu es attiré par cette fille-là. Quand tu aimes une fille, d'ailleurs, tu as remarqué, tu n'as pas envie de faire l'amour.

on peut baiser dehors, il fait bon dans le midi. Hein? On peut baiser dans les pinèdes, c'est un nom prédestiné. Alors que dans le nord, dis, tu te vois en train de baiser au milieu d'un champ de betteraves. Non, non. Tu te vois là, en plein dans l'eau, il te faudrait une combinaison de pêcheurs sous-marins. Et un tuba, sinon tu te noies. Dis donc. Et puis tu aurais des rhumatismes partout, que tu serais raide de partout, sauf là où il faut. C'est ça qu'il y a de dégueulasse. Hein. Vous verrez ça en vieillissant, les garçons. On a des rhumatismes partout, sauf où il faudrait. Les raideurs sont jamais bien placés. Alors, dans le Nord, qu'est-ce que vous faites, là, tous les jeunes gens du Nord? Tu peux pas bêcher chez sa mère à lui ou chez ta mère à toi. Vous êtes obligé d'aller à l'hôtel. Et tu sais très bien, enfin, vous vous en doutez, qu'une jeune fille comme il faut, ça veut dire une fille saine, une fille propre, pas une salope. Eh bien, la première fois de sa vie qu'elle va à l'hôtel, elle est horrifiée. Il faut voir le tact de la femme de chambre, déjà, au départ. Comment ça, en disant, c'est-il pour le moment ou pour l'après-midi, la chambre? C'est 50 francs, ça, le pourboire, hein. Et vous trouverez la serviette et la savonnette sur le bidet. Une jeune fille valable qui entend ça, mais elle a une peur, elle a honte, elle est figée comme un piqué dans la chambre. Et c'est pas facile de baiser une fille raide comme un piqué, surtout si tu n'as pas l'habitude de baiser des Anglaises. Remarque, quand tu as réussi à baiser une Anglaise, tu peux te taper un pain de glace après. Tu as même l'impression qu'il remue, là. Alors, je m'adresse aux garçons maintenant. Allez, sincèrement, si tu es un type intelligent, et si tu es un type sensible, si tu n'es pas une brute, si tu vois ta fiancée, cette fille que tu aimes, je répète, hein, si tu vois cette fille-là qui est toute figée, qui a honte, qui a peur, qui voudrait s'en aller, merde, enfin, hein, et tu ne vas pas lui faire l'amour dans des conditions pareilles, c'est même pas une preuve de finesse, c'est une preuve d'intelligence pure. Parce que si tu l'épouses un jour en la baisant si mal la première fois, tu vas bien te faire chier. Tu vas l'entendre après, tu sais. Ouais, la première fois, salaud, tu te rappelles, tu sais. Hein. Alors à ce moment-là, il y a une seule manière de s'en sortir, vous verrez, moi ça m'est arrivé plusieurs fois déjà, c'est l'humour. Tu dis, eh ben voilà, c'est foutu. C'est foutu, eh ben la prochaine fois, on ne sera mieux. Hein. Alors qu'est-ce que vous allez faire tous les deux dans la chambre? Vous allez jouer, je te tiens, tu me tiens, barabar, Michel. Hein. Si vous avez des capotes anglaises, vous pouvez jouer l'apéritif, c'est du tonnerre. Vous n'avez pas essayé, les garçons, ça, le fils, ça m'étonnerait, mais enfin, vous pouvez l'essayer aussi. Quand tu déroules une capote anglaise et tu la mets sous le robinet, en faisant couler l'eau avec précaution, tu mets 4 litres d'eau dedans. Tu vois ce petit truc, ça se distingue, 4 litres d'eau, tu vois la goutte dit. Oh. Alors chacun avec votre capote pleine d'eau, vous allez tous les deux au balcon et vous visez le premier convenu qui part. Et le premier qui attrape un type en bas, il a gagné la pureau. Alors ça c'est terrible, il faut voir la gueule du type qui reçoit la goutte. Hein. Ça, alors, tu vois, le bon provincial qui vient à Paris pour la première fois, il dit, ben là-bas quand il pleut, il y a de ses gouttes. Hein. Une seule goutte, je le suis dit, tout mouillé. Hein. Et encore à Paris, il s'en sort bien. Ça serait au Canada, ça gèle en route. Alors, 4 kilos de glace sur la gueule d'un troisième étage, ça, c'est un souvenir de vacances. Il va te dire, ben là-bas, il y a de ces gros lots. Vague, la prochaine fois, j'apporte un parapluie blindé. Hein. Alors, vous voyez, et puis alors maintenant, attention, la capote anglaise aussi, alors à partir de là, les hommes, vous allez vous sentir concernés. Et je rappelle à certains qu'on peut très bien être concerné en étant tout seul. Bien que vu la gueule de certains, il faille qu'ils soient très entourés pour être vraiment concernés. La capote anglaise, c'est le seul anticonceptionnel qui en même temps t'évite et d'être enceinte et d'attraper une chopiste. T'avais pas pensé à ça. La pilule, ça t'évite d'être enceinte, mais pas de te faire plomber à double zéro. Alors je vous rappelle en ce moment, et c'est en médecin que je vous parle, c'est-à-dire très sérieusement, je vous rappelle que depuis 1968, les maladies vénériennes sont en recrudescence de 280%. Ça veut dire en clair pour les garçons que sur 10 petites filles faciles, là, tu sais, les petits boudins qui se font bourrer le cul facilement, hein, là, critiquez pas ces filles-là. Hein. Si il n'y a pas ces filles-là qui baissent facile, qui tu baisserais? Il faut bien qu'on baisse quand même. Hein. Tu ne vas pas baiser une religieuse, non? Et d'abord, c'est dégueulasse de baiser une religieuse. Hein. Tu es plein de crème partout après. Ou alors, de quelle religieuse vous aviez pensé? Vous avez pas, non, n'hésitez pas. Hein. Hein, bande d'iconoclastes. Un jour, je disais ça, iconoclastes. Il y a un type, il me dit, moi, je fais la guerre. Il y a même un petit jeune homme qui m'a dit, iconoclaste peut-être, mais actif. Alors écoutez bien les garçons, sur 10 filles là, qui se font baiser facilement, il y en a 8 qui sont plombées à double zéro. Et avec des super gonocoques. Hein? Des gonocoques super blindés. Tu sais que plus tu leur donnes de la pénicilline, plus grosse. Mais oui, le problème est là, mes enfants, c'est qu'à l'heure actuelle, les souches de gonocoques sont résistantes à peu près à tout. À l'heure actuelle, à Naples, figurez-vous qu'on soigne les gonocoques au permanganate de potasse. Les gonocoques sont résistants maintenant aux sulfamides et maintenant aux antibiotiques. Il faut revenir au permanganate de potasse. Il n'y a pas peut-être un ou deux vieux cons égarés, là, qui savent ce que c'est le permanganate. Les autres, il faut que je vous explique. Le permanganate de potasse est une substance chimique qui n'a jamais tué le gonocoque. Ça l'emmerde violemment. Ça

0: m'emmerde tellement, le gonocoque, tu vois, qu'au bout de 3 mois, parce qu'il est têtu, un gonocoque, au bout de 3 mois de traitement, il finit par partir. Alors si ça emmerde le gonocoque, à toi, c'est rien de dire à toi, qu'est-ce que ça t'emmerde. Putain, mais tu voudrais partir avant, mais il suit ce con, c'est ça que je viens. J'aime bien te dire que quand tu es guéri d'une chope, puis soigné au permanent de potard, tu baisses pas le lendemain. Hein. Putain, de rien que de voir une femme, là, à 500 mètres à vol d'oiseau, tu as la queue qui brûle. Ouais. Oui, mais ça, c'est un réflexe pavlovien. Mais Pavlov, c'est un cheval qu'il faut pas jouer. Pavlov, c'est un très mauvais cheval, Pavlov. Chaque fois qu'il entend sonner la cloche pour le pesage, il bave. Alors, je sais ce que vous pensez à ce moment-là. Vous me regardez en disant, il déconne, le vieux con, là, il radote, il nous parle de capote anglaise, alors qu'on nous vivons une période moderne, la pilule.
1: Ah, la pilule.
0: Alors là, la pilule, là, je m'adresse au mari de cette salle. Alors, n'importe quel mari ou futur mari, la pilule, c'est bien à condition que ta connasse de femme la prenne. Elle oublie de la prendre. Elle en a 21 à prendre dans le mois. Une tous les soirs pendant 21 soirs. Elle oublie d'en prendre. Et elle te le dit pas, cette salope. Alors que toi, tu crois qu'elle va te le dire. Sinon, si tu n'étais pas si con, d'abord, tu l'aurais pas épousée. Cette connard, hein? Comme tous les maris au monde, tu te dis à moi, ma femme me dira tout. Mais elle ne te dira rien du tout. Et ce qui te trompe, c'est que tu sais qu'elle est au courant. Évidemment, n'importe quelle fille, quand le médecin lui donne la pilule, lui dit, attention madame, si vous oubliez un soir de prendre la pilule, vous risquez d'être 10 fois plus enceinte si vous n'en avez pas pris du tout. Le principe de la pilule, c'est le principe de la dose hormonale dépassée. Je vulgarise encore une fois. Hein? Eh bien, le corps humain peut admettre 2 grammes de folliculine, tu vois, d'hormones femelles. Bon, c'est la perception, donne un peu plus de 2 grammes, c'est-à-dire 2 grammes 10 par exemple. Eh bien, et ça crée un déséquilibre tel que la femme ne peut pas être enceinte. Et c'est pour ça qu'on donne 2 grammes 10. C'est étalé, c'est-à-dire, tu vois, 0,1 par pilule, quoi. Ça fait 2 grammes 10. Si la femme oublie une fois de prendre la pilule, elle a pris en tout 2 grammes, quoi. C'est-à-dire un stimulant hormonal puissant. À ce moment-là, elle chie le bâtard à la mitrailleuse. Il faut la finir à la carabine pour arrêter le passage. Voilà. Alors toi, tu sais ça. Et comme tous les mariés, tu te dis, ma femme étant au courant, si elle oublie de prendre la pilule, elle me dira, chérie, j'ai oublié de prendre la pilule, on se fait une tringle jusqu'à la fin du mois. Hein? N'importe quel mari, tu penses ça parce que c'est logique. Hein? Eh bien oui, espèce de con, c'est logique. Regardez un peu ici, les hommes. Si sur un tableau noir, tu vois écrit femme et à côté logique, tu trouves ça normal, toi? Hein? Si on te dit femme, tu penses logique. Si on te dit logique, tu penses femme. Hein? S'il y en a qui est comme ça, je voudrais vous psychanalyser, moi. Vous allez avoir des cauchemars intéressants. Hein? Une femme est illogique, elle est absolument illogique, elle est même alogique. Et surtout, changez pas, les filles. Hein? Je vous en supplie, on aime que vous soyez comme ça. Changez pas. Une femme logique, dit. On aurait l'impression de se farcir un capitaine de CRS. Que j'ai connu certains capitaines de CRS, c'était pas mal. Oui, mais attention, les garçons, avant de mettre la main au cul d'un capitaine de CRS, soyez sûrs, vérifiez. Quoi. Sinon, tu risques de tomber sur un bâton que tu n'attendais pas. Hein? Oui, oui, non, les femmes sont illogiques et c'est merveilleux parce que les jeunes garçons, vous le découvrirez en vivant. Une femme, on ne sait jamais qu'est-ce qu'elle va faire. Elle-même, une seconde avant, ne sait pas la saloperie qu'elle va faire une seconde après. Alors, comment tu veux deviner, toi? Alors, ce qu'elle devient, c'est que tu vis dans une incertitude perpétuelle. Voilà. Vivre avec une femme, c'est la roulette russe où sur 6 balles dans le barillet, on n'en enlève qu'une, quoi, tu vois. Et puis, alors, surtout, les garçons, ne demandez jamais à une fille pourquoi elle ne vous dit pas qu'elle a oublié. On ne demande jamais pourquoi à une femme. Il faut être con pour faire des choses pareilles. N'importe quelle femme au monde, quand tu lui dis pourquoi, te répond pourquoi, tu veux savoir pourquoi. Et 5 minutes après, c'est toi qui réponds à la question. Et 10 minutes après, elle dit évidemment, c'est ta mère. Inévitablement, c'est ta mère qui prend l'arrivée. Alors, mais non, faire répondre spontanément pourquoi une femme, mais c'est aussi facile que de faire dire oui à un homme politique. Vous avez essayé déjà, hein? Un peu comme le client du restaurant à qui le patron disait, alors hier, comment vous l'avez trouvé, mon cassoulet? Et l'autre, il dit... Non, allez, va. Je vais te le dire, là. Je vais te dire à chacun des maris pourquoi ta femme n'ose pas te dire qu'elle a oublié de prendre la pilule. Mais c'est parce qu'elle a peur de toi, couillon. Tu n'as pas découvert encore que ta femme a peur de toi? Rappelle-toi, quand tu lui dis des fois en gueulant, ouais, le café est toujours glacé. Et rappelle-toi, elle dit, oh, tu peux crier, tu me fais pas peur. Elle a peur de toi. D'abord, une femme ne peut qu'avoir peur d'un homme. Elle ne peut pas aimer un homme. Attention, une femme ne peut aimer qu'un enfant. Mettez-vous ça dans la tête une fois pour toutes. Elle n'aime que son fils. Un homme, elle le craint, elle le respecte, elle le respecte. Elle l'estime parfois et elle le respecte jamais. On ne peut pas respecter un homme avec qui on vit tous les jours. Hein? N'oublie pas qu'elle te voit tous les jours, ta femme. Elle voit tes slips pleins de merde le soir. Quand tu fais les boulettes entre les doigts de pied, les pieds sous les draps en disant, putain, ça évente. Avoir du respect pour un type comme moi vivre, il ne faut pas trop demander. Non, ce qu'il faut te dire, c'est que ta femme, elle a une mentalité de cheval, c'est-à-dire une mentalité de monter. Tu montes sur ta femme comme tu montes sur le cheval, quoi. Et pareil, donc tu as vu que le cheval, comme la femme, n'a qu'une idée, t'as envoyé chier, voilà. Et là où tu crois qu'elle t'aime, ce n'est pas de l'amour, c'est de la crainte. C'est parce que tu lui as fait comprendre que tu étais le maître, tu vois. Alors elle te craint, mais elle ne t'aime pas, attention. C'est comme un cheval, une femme, à part qu'il y a des chevaux qui sont quand même plus beaux. Mais enfin, c'est... tu montes sur un cheval, tu montes sur une femme. Oh ben, sur le dos, là, sur le ventre. Bon, après tout, une femme se tourne, merde. Un cheval, c'est pas pratique, quand même. À moins qu'il t'en serve comme radeau, quoi, pour descendre. Ça, le cheval fait la planche. Alors donc, mais c'est vrai, la femme a la même réaction que le cheval. C'est-à-dire, tu sais très bien qu'un cheval est un animal qui n'a qu'une idée dans la tête, t'as envoyé chier. Quand tu vois des cons qui disent le cheval, ce noble animal, ce noble pédé, oui. Un cheval, c'est 500 kilos de viande qui n'a qu'une idée. Cette espèce d'ongulé pourri. C'est normal qu'il t'envoie chier. Mets-toi à la place du cheval, tu veux. Hein, regarde, on te met une selle de 25 kilos sur le dos. Sur la selle, on met un connard de 80 kilos dessus. Et on serre la sangle de la selle. Et puis après, on te met un grand morceau de fer dans la gueule et on tire. Tiens, tu vois si tu vas le garder longtemps. Tu vois, mets-toi bien dans la tête que le cheval, il n'est pas plus con que toi, le cheval. Et pardi. D'ailleurs, vous savez que puisqu'à l'heure actuelle, là, vous, la plupart des garçons, même des filles, vous montez beaucoup à cheval maintenant. Vous allez le remarquer, si vous ne l'avez pas remarqué. Quand tu rentres dans un manège, tu diras qu'il y a une vingtaine de chevaux. Toujours le manège le plus minable a quand même 20 chevaux, sinon il s'en sortirait pas. Il y a toujours le vieux cheval du manège. C'est le plus intelligent, c'est le meilleur cheval. Mais c'est celui qui a l'air le plus con. Parce qu'il a compris que plus il a l'air con, moins on le monte et plus il est tranquille. Alors que les jeunes cons de chevaux, ils caracolent, là. Ils font 25 promenades par jour, ces cons-là. Alors que tiens, le vieux cheval, il a 18-20 ans, tu sais, il a les oreilles basses, on dirait un âne. Les pattes croisées, il te regarde avec tout le malheur du monde. Tu sais. Oh, que je suis fatigué. C'est assez simple, on me pousse, je tombe. Alors évidemment, quand il y a le choix de chevaux, tu dis oh, voilà. Et lui il dit et un de moins. C'est pas, il y a des fois où tous les chevaux sont pris et on te dit vous montez le noble animal qui l'a battu. Il dit bon, mais alors là il te regarde. Tu crois qu'il a l'air comme il te regarde. Il dit tiens voilà le candidat. Wait and see. Et il attend que tu fasses des conneries. Parce qu'il te teste sans arrêt un cheval. Alors si tu es mauvais cavalier, la première des choses que tu fais, c'est de commencer à le caresser. Parce que dans le fond, tu as peur et tu veux avoir ses bonnes grâces. Et le cheval, il ne t'étonne pas. Il veut m'acheter ce con. Un cheval a le sens aigu, vous savez, des caresses méritées ou pas méritées. Il dit, ça va être bien. Et là-dessus, tu montes sur le dos de ce cheval. Dès que tu es dans la selle, tu vas subir le premier test. N'importe quel cheval. Dès que tu es dans la selle, avant d'avoir équilibré tes étriers, le cheval frémit. Tu n'as pas remarqué, il frompe, il fait. Et il bouge sur ses jambes comme ça. Ce qui fait que si tu es mauvais cavalier, tu attrapes le pommeau. Et lui, il s'en rend compte. Et il dit, il y a bombe bananière. Hein? Et tu verras qu'à partir de là, ce cheval, c'est plus pareil. Il relève son encolure, il a l'air de gonfler, littéralement. Il devient un cheval tout d'un coup. Et là, il bouge légèrement comme ça, tu vois. Comme ça. Il fait exactement ce mouvement avec ses jambes. Et il commence à te regarder. Il te guette. Il attend le moment où, comme tous les mauvais cavaliers, tu n'as plus de jambes, tu n'as plus de mains, tu es comme une grosse merde flasque sur ton dos. Et quand il te sent bien décontracté comme ça, il te fait le test rédhibitif pour ta balade. Hein? Suivant ta réaction, ou tu passes une bonne balade, ou alors c'est la fin de tout. Quoi. Le cheval, d'un seul coup, baisse la tête jusqu'au sol. What? Alors là, deux solutions. Ou tu lui rentres mort dans la gueule instantanément pour lui faire comprendre que c'est toi qui commandes, ou alors, tu, comme la plupart des cavaliers, même moyens, tu dis, oh ben laissons-le manger en attendant qu'on parle. Alors là, toute la promenade de ce cheval mange. Les autres, ils trottent, ils galopent, le tien, ils bouffent. Alors, tu sais, tu peux lui taper sur la tête, lui mordre la queue, lui foutre un doigt dans le cul. Ouais. Si tu le fais trop chier, il t'envoie en l'air, il rentre à pied. Allez, cul. Et quand tu passes le reste de la promenade à dire au paysan, eh, pas passer un cheval tout seul. Voilà, hein. Et tu pourrais ajouter, suivi d'un âne. Eh bien, comprenez les garçons qu'avec les femmes, c'est pareil qu'avec le cheval. Dès le début du mariage, tu dois lui rentrer le mort dans la gueule, lui faire comprendre que c'est toi le maître. Dès le début du mariage, tu dis à ta femme, de l'eau chaude, je ne laverai la vaisselle qu'à l'eau chaude. Non, mais dis, tu les connais pas, ces femmes, là. Elles te feraient geler les mains, hein. Après, il y a des gerçures partout. Non, crois-moi, ta femme a peur de toi. Tu sais qu'est-ce qu'elle pense exactement, une femme, là? Elle dit, si j'ai dit que j'ai oublié de prendre la pilule, il va m'engueuler, putain. Il va le dire au copain, je vais passer pour un con, hein, hein? Alors j'ai dit rien, demain j'en prends trois d'un coup, et personne ne perçoit de rien. Voilà. Parce qu'elles sont malines, en plus. Et 9 mois après, elle accouche d'un beau bébé qui vient au monde avec 3 pilules en disant, maman, je trouvais ça qui tournait. Et qu'il y a des tas de nos maillots qui disent la pilule, ça marche pas toujours. Alors vous avez compris, les garçons, ça marche toujours si tu la lui fais prendre à cette connasse. Hein? Dorénavant, ta femme, tu lui mets dans la gueule, tu pèses le nez jusqu'à ce qu'elle avale. Voilà. Là, ça marchera. Non, l'idéal pour vous, les filles, croyez-moi, pour ce qui est de votre liberté corporelle, c'est le stérilet. Terrible. Je vais vous dire pourquoi c'est idéal pour vous à demi-mot. Si je vois que vous faites semblant de ne pas comprendre, j'explique. J'ai un tact limité, moi. Alors, le stérilet, c'est le principe du corps étranger dans la matrice. Hein. On s'est aperçu que si on met un corps étranger, on appelle ça la recherche scientifique, eh bien, un type qui devait en avoir une longue et pointue, qui en a laissé un morceau fort. Après tout, si Fleming n'avait pas eu une connasse de femme de ménage qui cassait les éprouvettes, hein, les pharmaciens ne seraient pas aussi salauds maintenant. On s'est aperçu que si on met un corps étranger à l'intérieur de la matrice d'une femme, à la suite de cela, elle ne peut pas être enceinte. Voilà. Parole de médecin, on ne sait pas pourquoi, on n'a jamais su pourquoi, et on ne saura jamais pourquoi. Et les médecins les plus consciencieux se réveillent la nuit en disant, mais pourquoi? Tout ce qu'on sait, c'est que ça marche, alors on continue. L'empirisme total, à peu près comme toute la thérapeutique. Si tu veux vraiment emmerder ton médecin de famille, tu lui dis en le regardant dans les yeux, pourquoi quand je prends de l'aspirine, ça m'enlève le mal de tête? Pourquoi? Là, tu vas le faire chier, le mal de tête. Il te répondra comme au restaurant, quoi. Il faudra t'en contenter, voilà. Alors donc, vous avez compris, les femmes, le stérilet, on te met un corps étranger dans la matrice. Ta matrice s'obture, tu sais, quand elle a un truc dedans, comme une huître, quoi, tu vois. Et elle est vraiment fermée, une matrice. C'est vraiment absolument fermée, sauf le jour où tu es fécondable. Elle est 3 ou 4 jours où tu es fécondable. Bon, par conséquent, voilà l'avantage. Même si t'as le vagin dégueulasse, tu ne risques pas d'avoir une infection de la matrice. Tu n'as pas besoin de te laver le cul. Voilà. Il y en a 2-3 qui jouent le jeu, mais il y en a qui font semblant de ne pas comprendre. Alors je vais expliquer. Non, je veux pas dire, attention les hommes, je veux pas dire que toutes les femmes au monde ne se lavent pas le cul. Attention. Hein. C'est sûr qu'il y a une ou deux femmes qui se lavent le cul dans le monde. Ne serait-ce que parce qu'elles habitent de l'autre côté de la rivière. Alors 2 fois par jour, passer sur le pont comme ça, il y a des risques. Il y a des fois où ils cassent un peu. Juste le jour où il y avait de l'eau dans la rivière. On me dira, ça lave pas tellement, ça délaye la crasse, quoi. Hein. Mais oui, alors le stérilet, c'est sensationnel. Vous comprenez pourquoi, les filles? On te met ça dans la matrice et c'est fini. Tu ne t'occupes de rien. La pilule, il faut calculer quand il y a eu tes règles, la première que tu prends, tous les soirs il faut en prendre. Là, c'est fini. Tu as ça dans la matrice. Blablabla. Tu peux baiser partout, à pied, à cheval, en voiture, un pied sur l'armoire, l'autre sur la table de nuit. Ça c'est bien, mais s'il n'y a pas des roulettes, voilà. S'il y a des roulettes, tu te casses la gueule. Hein. Tu peux même monter sur le garçon et c'est sa famille à lui qui est déshonorée. Mais alors le stérilet de tous les anticonceptionnels, c'est le plus dangereux pour, sur un plan. Les femmes qui avaient déjà eu un enfant. Si tu as un enfant, souvent en accouchant, ça t'estène de la matrice. C'est-à-dire qu'il y a le col de la matrice qui reste toujours un peu entrebâillé. Alors là, le risque, c'est que tu perds ton stérilet. Sans t'en apercevoir. Alors tu crois que tu l'as, puis tu l'as pas. Ça se perd facilement, en éternuant, tu vois. Et ça, c'est dangereux pour le mari, surtout. Tu vois le mari qui fait mimi à sa femme, là qui éternue, je prends le stérilet dans l'œil. J'aime mieux te dire que quand tu vas avoir un oculiste avec un stérilet dans l'œil, eh bien, t'as l'air con. Hein. Il y a l'oculiste qui dit, vous aviez peur d'avoir un œil enceinte? Alors, c'est compris, les maris. Si ta femme a un stérilet, là, quand elle est éternue, tu mets la tête de côté. Et remarque, autour de moi, il y a des filles qui ont l'air très sportives, elles vont s'en servir maintenant pour jouer l'apéritif aux fléchettes. Elle dira au gynécologue, mettez-moi un stérilet avec une petite pointe. Il y aura même des romans policiers là-dessus. L'affaire du stérilet au curare. Alors la dernière des choses à employer, mes petites, hein, ça, parce que ça, c'est la fin d'un ménage. C'est le diaphragme. Hein. N'acceptez jamais ça. Alors j'insiste parce que je sais que toutes les malheureuses filles là, qui sont là, si demain elles vont voir un centre de planning familial, ces salauds vont lui dire, nous allons vous placer un diaphragme. Ils doivent en avoir des stocks qui ne savent pas comment écouler. Ne vous laissez pas faire. Hein. La prochaine fois qu'un salaud de médecin te dira, madame, je vais vous placer un diaphragme, tu lui dis, docteur, vous allez vous le placer dans votre cul, à vous, pas dans votre cul, à moi. Hein. Je ne te laisse pas faire. C'est la fin du ménage. Là. Et ce salaud, tu vois, il va te dire, oh, on vous en a dit du mal, il faut faut pas écouter tout ça. Bien adapté sur votre petite matrice, vous ne sentirez rien. On devrait lui mettre dans son petit trou du cul et le faire courir un peu. Mais comment tu veux ne pas sentir un diaphragme? Tu sais ce que c'est un diaphragme? Avant que tu sois une vieille putain, quoi. Alors, une vieille putain, 30 ans de bordel, à 40 bites dans le vagin tous les jours pendant 30 ans. C'est-à-dire te laver le vagin 40 fois par jour au savon de Marseille. Oh. Pendant 30 ans. C'est plus de la muqueuse vaginale, c'est du béton armé. Alors on te met un hérisson dans le vagin, tu dis, viens, ça chatouille. Comme ça. Et après, il te faut épouser un artilleur pour te laver le cul avec un écouvillon. Alors comment tu veux ne pas sentir un diaphragme? Regarde bien, un diaphragme c'est une coupelle en matière plastique, gros comme le creux de ma main, hein? C'est aussi gros que ça, avec intégré à la base de la coupelle dans le plastique un ressort circulaire. Ça doit coiffer le col de ta matrice en serrant sans trop serrer. Ça a l'aspect et la taille d'un bouchon de bouteille de lait. Et d'ailleurs, si il y a des filles ici qui n'étant pas venues chez moi, vous le saviez pas, s'il y en a que vous avez un diaphragme et une bonne espagnole, c'est-à-dire tous les emmerdements en même temps, si un jour tu perds ton diaphragme, va sur la bouteille de lait, la connasse elle l'a foutue dessus, sûr. Elles sont cons, les Espagnols. Elles sont cons. Elles disent, au pensao, c'est le bouchon bololeche. Hein? Alors, comment tu veux ne pas sentir un gros machin en matière plastique comme ça? En plus, il y a de la pommade dedans pour tuer le sperme. Si tu mets pas de la pommade pour tuer le sperme, là, mais mon ami, le sperme, tout de suite, il prend le tournant. C'est pas de la en plus, c'est un peu caoutchouteux, ça fait trampolino, tu sais. Tu n'as pas tous les jours la chance de tomber sur un spermatozoïde suisse. Un spermatozoïde suisse, le temps qu'il arrive. Hein, moi, je suis sûr que quand un Suisse, il éjacule, ça doit faire comme la fondue. Hein, quand tu vas faire une pipe à un Suisse, tu dis, je peux mener mon crouton, monsieur. Hein, remarque, il y a souvent des Suisses chez moi, là. Et je suis sûr que maintenant, ils vont s'en servir, ces salauds. En Suisse, tu auras écrit partout, fendu à la René. Et un petit caractère, les femmes peuvent mener leur crouton. Alors, comment tu veux ne pas sentir un truc aussi gros qu'un diaphragme? Écoutez, vous savez ce que vous allez faire, les filles? Faites-vous en placer un, ça coûte pas cher. Dans un centre de planning, là, ça coûte 5000 anciens francs, à peu près. Ça vaut le coup, tu verras. Mais fais-t'en mettre un. Tu vois, quand tu sors du truc, tu marches à peu près comme ça. Les gens qui te voient, ils disent, un cowboy, on lui a enlevé le cheval, il s'en est pas aperçu. J'ai l'impression idyllique d'avoir un quart d'obélisque dans le cul. Voilà. Tout ça pour vous dire aux jeunes ménages là, que si ta femme se sert du diaphragme, ça va tellement la gêner qu'elle ne le mettra que juste avant de faire l'amour, juste avant. Alors ça nous promet alors des étreintes d'un romantisme délirant. Surtout si je me réfère au couple qui m'entoure. Regardez, les filles sont très jolies, les hommes qui les entourent sont jeunes et vigoureux. Enfin, vigoureux, on verra après. Hein. Il y a des filles qui promettent beaucoup, ils tiennent peu. Hein. Ça, c'est la fille un peu vicieuse qui dit au garçon, vous disiez que. Le garçon, il dit, au moins, vous savez. Hein. Alors, n'importe quelle fille que je vois autour de moi, là, si le type qui est avec toi, ce sale con, est ton mari, là, le jeune que je vois avec toi, là, si c'est ton mari, ce type-là, tu le sais, hein, que ce type-là, que joli comme tu es, que toute la journée au bureau, il a qu'une idée dans la tête, hein, de faire l'amour en rentrant. Surtout vu le travail qu'il fait, c'est pas ça qui l'occupe énormément. Hein, entre deux siestes, il arrive à cogiter. Ça, c'est l'employé de bureau qui arrive très en retard et il dit à son patron, je m'excuse, monsieur, je suis en retard, mais je m'étais endormi. Le patron, il dit, comment? Vous dormez aussi chez vous? Le patron, il dit, mais c'est un Stakhanovic, ce type, il apporte même du travail à domicile. Alors, si c'est ton mari, le type que je vois avec toi, chacune, là, toute la journée au bureau, il se dit, ce soir, je me l'épingle sur le mur de l'entrée, comme un papillon. Hein? Alors, tu vois qu'un jeune mari, il arrive à la maison, tellement il bande, il monte à cloche-pied l'escalier. Il ouvre la porte, il te saute dessus, il t'embrasse, il veut te faire l'amour, là, dans l'entrée, tout de suite. Et si tu as un diaphragme, tu es obligé de dire, un moment, je reviens, je reviens. Et tu vas dans le cabinet de toilette, tu sais qui est cet appareil. C'est la pommade. Où elle est la pommade? Le petit s'est encore brossé les dents. Il est là-bas qui fait des bulles. Quand tu reviens un quart d'heure après, la bite du mari n'a pas supporté le voyage. Regarde la télé ou le journal et dit, eh ben demain. Évidemment, vous savez les hommes que les femmes sont très organisées. Les femmes ont dans leur tête un vrai petit ordinateur. Hein? Ça marche comme ça peut, quoi. Alors ta femme programme son ordinateur sur une petite fiche. Elle écrit, quand je veux me faire baiser par mon mari, j'attends qu'il rentre du bureau. Quand il rentre du bureau, je me mets l'appareil et là, chaque fois, après, je suis baisé. Mais à la manière française, c'est-à-dire, je ne suis pas baisé. Alors que je voudrais être baisé selon le code international. Alors que faire? Et elle met ça dans son ordinateur. Je plouxe. Hein? Et ça part. Et au bout de 3 semaines, elles sont rapides, les femmes. Hein? Au bout de 3 semaines, la réponse arrive. Mets l'appareil avant qu'il rentre du bureau. Voilà. Ce qui fait que très rapidement, comme disait l'artilleur, ta femme, elle est chargée. Voilà. Quand tu rentres, elle est chargée. La douille est en place. Alors là, mes pauvres petits, c'est encore pire. On se heurte à la deuxième grosse connerie chez les femmes. N'importe quel homme ici. Même ceux qui ne sont pas mariés, tu connais bien les femmes.
2: Tu n'es pas marié, mais tu vis avec ta maman, ou tu vis avec une tante, ou tu vis avec tes sœurs,
0: ou tu vis avec ta maman, ta tante. Ça, c'est un truc à se poignarder le cul avec une saucisse. C'est pas une vie, ça.
2: Alors, n'importe quel homme, est-ce que dans ta vie, tu as rencontré une femme, dans le monde entier, hein, une femme capable de mettre seulement la dose qu'on lui indique? Tu as déjà trouvé ça. Je veux dire, quand tu as une femme dans une recette de cuisine, on lui met 200 grammes de beurre, est-ce que tu n'as vu une capable de mettre 200 grammes de beurre? Et puis les femmes, dans ces cas-là, elles disent, on peut donner un... Et tac, 400 grammes. Pour commencer. Hein, et elles disent, c'est plus sûr. Hein, qui peut le plus, peut le moins. Tout ça pour te dire qu'à ta femme, quand on lui donne son diaphragme, avec ça, on lui donne un tube de pommade pour tuer le sperme. À la base, tu verras qu'à la base du tube de pommade, il y a une petite clé plate qui est calculée en épaisseur pour qu'un demi-tour de clé, un demi-tour, glouc, donne une dose nécessaire et largement suffisante pour tuer 10 centicubes de sperme. Alors, donc, ta femme, tu as compris, ta femme devrait dans son appareil faire glouc. Hein? C'est une femme, alors elle fait jamais. Et après, elle regarde le truc, et après, elle va pour se mettre l'appareil, tu vois ce qu'il y a de merveilleux. Et c'est encore, on peut dire que la vie est bien faite, hein. C'est qu'elle ne peut pas en mettre plus haut que le bord. Quoi. Et tu peux être sûr que chaque fois qu'elle se place son diaphragme, il est plein. Et vous savez que la matrice doit plonger dedans. Vous avez entendu parler du principe de l'incompressibilité des liquides. Alors, puisque ça ne se compresse pas, ça refoule. Et ça dégouline. Alors ça, c'est romantique, hein, quand tu rentres du bureau là, avec des idées en disant « Ah, ma femme, je vais faire l'amour à ma femme, chérie. » Tu lui mets la main sur le sexe et... Et tu fais des mains de Fatma huileuse. Hein? Remarque que comme c'est la mode rétro, tu peux t'en servir de brillantine. Ça sent tellement mauvais que ça risque pas d'attirer les mouches. Heureusement, va que vous venez chez moi, les filles, de temps en temps, pour apprendre des trucs. Il y a des tas d'anticonceptionnels, il y a des tas de moyens de ne pas être enceinte. Il y a évidemment le plus radical. Vous voulez, les filles, à 100% être sûres de ne pas être enceinte, à 100%, hein? Et bien, vous buvez, chaque fois que vous allez faire l'amour, vous buvez un bon apéritif. Voilà. À la place, évidemment.
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1: Bonjour, la troisième vague de chaleur de l'année. 72 départements sont passés en vigilance orange canicule ce jeudi avec des températures entre 35 et 39 degrés, voire jusqu'à 41. Près des côtes du Languedoc-Roussillon, seule la Corse reste en vigilance verte, tous les autres départements français étant désormais en vigilance jaune. La vague de chaleur qui perturbe désormais le trafic ferroviaire face aux températures extrêmes. La SNCF a décidé d'annuler une partie de ses trains, dont certains TGV, afin de préserver un matériel mis à rude épreuve. Environ 7800 hectares ont brûlé en France au cours des 8 premiers jours de juillet, contre un peu plus de 4400 sur la totalité du même mois en 2025, selon les données du système européen d'information sur les incendies de forêt, qui exclut les feux de moins de 30 hectares. Il faut remonter à 2022 pour trouver un mois de juillet plus dévastateur. Plusieurs associations de collectivités ont réclamé le retrait du volet eau du projet de loi d'urgence agricole, craignant ses conséquences sur la gestion de la ressource et qui profiterait aux agriculteurs au détriment des autres usages. Après le pourvoi de Marine Le Pen, la Cour de cassation annonce qu'elle pourrait être en mesure de rendre son arrêt au plus tard début avril 2027, soit avant le scrutin présidentiel. Hier soir, l'armée américaine a annoncé avoir lancé de nouvelles frappes contre l'Iran. Donald Trump avait prévenu un peu plus tôt que Washington s'apprêtait à frapper une nouvelle fois le pays après des affrontements meurtriers entre les deux belligérants qui ont rendu le cessez-le-feu caduc, selon lui. C'est la fin de ce flash, une très bonne journée à notre écoute.
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2: La météo pour ce jeudi 9 juillet, toujours du soleil et la vague de chaleur qui se poursuit en France. 19 degrés pour ce jeudi matin sur Brest, Cherbourg et Lille, 20 degrés pour Strasbourg, 21 à Paris, 21 également pour Biarritz et Bordeaux, 22 à Lyon et Toulouse, 22 également pour Nice, 23 à Ajaccio, 26 degrés pour Marseille et Perpignan. Et pour ce jeudi après-midi, 30 degrés sur Lille et Cherbourg, 31 à Brest, 32 degrés pour Strasbourg, 34 à Paris, 35 pour Bordeaux, 36 à Lyon, 36 également pour Marseille et 40 degrés pour Toulouse.
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1: Il y a des fois où on aimerait s'adresser directement aux gens qui font la manchette pour leur dire ce qu'on pense.
2: Alors la marque finale,
3: ouais. Comment tu prendrais ça, mettons, si je te disais que depuis 8 ans, là, deux fois par semaine, ouais. Je vais au motel Oscar avec le gars du dépanneur.
4: Attends un petit peu, bébé.
3: Je le fouette puis je mets des cornichons.
4: Attends un petit peu, bébé, c'est une nouvelle, ok, s'il vous plaît.
5: Mesdames et messieurs, eh bien, George Bush accuse Saddam Hussein d'avoir modifié les sites visités par
4: les encore.
5: Saddam Hussein a immédiatement rétorqué.
4: C'est sûr, c'est sûr.
5: Tu me bouges que du quid.
4: Ben oui, c'est infantile.
5: Répliquer.
4: Toujours pareil.
5: Ça mériait la manquée sa teinture, a tous les cheveux mauves.
4: C'est
5: Saddam
4: ça, ben.
5: Hussein a tout de suite répondu à cela que.
4: Bon, c'est ça. Un mot du politique.
5: Et Saddam Hussein, à venir donc ici que je te mette mon coude dans les dents.
3: Mais ça, c'est mon gars, ce bouche-là. Ton pli,
4: hein?
3: Mon fouettage puis mes cornichons.
4: Quoi, tu t'aides à préparer une trempette?
3: Non, le gars du dépanneur.
4: Pas moi, j'en ai pas, lui.
3: C'est qu'il fait, là.
4: Il me regarde toujours bizarre.
3: C'est que t'appelles?
4: Je m'appelle à la Maison Blanche, je m'ai dit ma façon de penser à George Bush, moi.
3: Mais voyons, ça va être une réceptionniste, pas te passera pas George Bush.
4: Non, tu vois, je vais me faire passer pour quelqu'un qui connaît, là, déjà.
6: Bienvenue à la Maison Twit. Welcome to White House. Tous nos présidents sont actuels. White House, my name is Julia. How can I help you?
4: Hey, Julia.
6: Yes?
4: Comment ça va toi?
6: Who's this?
4: C'est Stanley.
6: Stanley?
4: Oui, tu sais, le gars avec une cravate pis des cheveux que je t'ai dit bonjour l'autre jour.
6: Ah, le gars avec la cravate pis les cheveux qui dit bonjour.
4: Yeah.
6: Comment ça va?
4: Ça va bien pis toi?
6: Ah, super. Ben, Stanley, je vais te souhaiter un bon voyage chez le diable.
4: Hein?
6: Pis bon appétit avec ton char de mer. Sois prudent en te faisant foutre. Bonne soirée.
3: Ouais, ça a l'air d'avoir marché à maudit.
4: Je prendrais son cellulaire à George Bush.
3: Ben voyons donc son cellulaire. Il doit y avoir 2-3 personnes pas plus qui l'ont, son numéro.
4: Ah, il y a 2-3 personnes sur le trottoir, là. Hey!
3: Ouais?
4: Êtes-vous 2-3 personnes pas plus?
3: Ouais.
4: OK, c'est quoi le numéro de George Bush?
3: 555-2838.
4: Merci. Hey, ça, c'est être chanceux. 2-3 personnes pas plus, t'es juste en face de chez nous.
7: Un salon.
4: Bouche.
7: Un nez.
4: Oreille.
7: Yeux.
4: Genoux.
7: Un poil.
4: Doigt.
7: Chalet suisse. Oh shit, j'ai perdu.
4: Nien, c'est pas un mot de la même catégorie.
7: Oh, je sais, mais
4: je l'appelle pour parler de mon mécontentement.
7: Who are you?
4: Je suis.
7: Are you an American citizen?
4: Non, je suis pas américain, pis j'ai pas de monde citizen.
7: Bon, je veux rien savoir, pis tu peux.
4: Bouche, t'es un maudit cowboy.
7: Wow, je suis pas un cowboy, OK? Wow,
4: Bouche, moi, là, je te défrais, Bouche. Moi, je te démontrais, Bouche. Je te défrais tout, Bouche.
7: Comment que tu ferais ça, là?
4: Avec un débouche.
7: Là, tu déranges moi, là. Je suis à mon ranch.
4: Ouais.
7: Je regarde dehors les,
4: on sait ben,
7: les
4: ouais.
7: Chevaux qui galopent.
4: Ben chanceux.
7: Et les autres chevaux qui trottent.
4: Ouais, c'est quoi la différence?
7: Ben, voyons, galope, c'est plus que trotte.
4: Bon, mais t'es un galope-cul.
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0: voici un autre épisode d'horreur de l'histoire du lutin de Motonegogonemonegaz.
1: Je commence à en avoir plein le dos de ce petit lutin-là.

0: Mais il n'y a rien qu'on peut faire.
1: Écoute, on va essayer de courir jusqu'à l'auto.
2: J'ai entendu ce que t'as dit. Et inquiète-toi pas, j'ai pensé à tout. Puis je peux te prédire que ton char, il partira pas.
1: Bon, tu dis ça parce que t'as débranché la batterie, je suppose.
2: Eh non, j'ai juste à regarder la marque.
1: Bon, il sait qu'on donne là-dedans.
0: Écoute donc, vous êtes combien de lutins comme ça?
2: Il en reste juste un, puis c'est moi. Hein? C'est vous dire mon importance. Ouais. D'ailleurs, Fernand Gignac en parle dans sa chanson. Écoutez ça.
3: L'importance, le lutin qui nous reste.
2: Vous êtes sous mon pouvoir.
1: Oh, toi, mon petit.
2: Attention à ce que tu vas dire.
0: Insulte-le pas,
1: s'il te plaît. Sacré coquin, va.
2: Parce que je pourrais m'arranger pour que tu sois plus laid que moi.
0: Oh non, s'il vous plaît, je voudrais pas être prise dans un cauchemar.
1: Moi, je voudrais pas être président de Québec.
2: Je jetterai un sort au moment propice.
0: Mais c'est quand le moment propice pour jeter un sort?
2: Un sort, oh, tu jettes ça quand t'es plus bon,
1: okay. Ah ben oui.
2: Et je peux ensorceler les gens à distance. Ça regarde bien sur le mur.
4: Alors voilà, c'est tout ce que j'ai à dire au sujet de l'album de Green Day. Vraiment pourri.
1: Les c'est Claude Rajotte.
2: C'est ça.
0: Qu'est-ce que vous allez y faire?
2: Check bien.
4: Par contre, ce nouveau disque de Steph Katz qui vient de sortir, c'est génial. Du début.
1: Oh non!
0: Enfin, pourquoi vous faites ça?
1: Ça, c'est pas correct, ça.
5: La Lune est en Cancer, Vénus est en Capricorne.
0: Jojo, ça va?
5: Téléphonez à 1-800 Gros Poodle, je vais vous en donner encore plus des informations que vous utilisez.
0: Oh, pauvre elle. Oh, arrêtez ça.
2: Je comprends pas, j'ai rien fait encore.
1: Oh non?
2: Ah, d'accord.
1: Mais un lutin, là, c'est originaire de où?
2: L'Irlande.
1: Ah, de l'Irlande. Ben, je comprends pourquoi on y voit toujours des contes de Noël.
0: Voyons, c'est quoi le rapport?
1: Ben, tu sais, les sapins, là, les boules, les lumières, puis l'Irlande.
0: Bien sûr.
2: Mais moi, je suis un lutin de Québec, moi.
1: Ah, quel bout de Québec?
2: Le quartier lutin.
1: Ah, ben oui.
0: Il est beau, votre chapeau à plumes.
2: Valeur que ça n'est pas à moi.
1: T'es qui?
2: Et ta plume, tu viens de le dire.
1: Ah, ah ben oui, donc.
2: Bon, qu'est-ce que je vais faire de vous?
1: Ben oui, qu'on en finisse, là.
2: Guillotine?
1: Ah, non, pas guillotine, non.
2: Guillotine?
1: Pas la guillotine, s'il vous plaît, non.
2: Guillotine, toilette ici?
1: Juste là.
2: Merci.
1: C'est notre chance.
0: Oui, si on saute, il va s'en apercevoir.
1: Il dit quelque chose pour lui montrer qu'on est encore là.
6: C'est normal, c'est une salle de bain.
1: Mais c'est bon, ça, chérie.
0: Mais oui, mais quand
1: tu reviens là. Oh, il vite.
0: Mais oui.
1: Non, je pense qu'on peut pas prendre l'auto.
0: Tu penses qu'il va nous rattraper?
1: Je pense pas, non.
6: Ah, c'est partout, le petit maudit.
0: Il était aux toilettes, puis là, il est rendu dehors.
1: C'est vraiment au-delà du réel.
2: Oui, comme dans Toilette Zone.
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0: Que celui qui me plaît, moi, c'est la sardine au citron, monsieur. Et moi, je dis que t'es fada et que le meilleur, c'est le thon au saupique et les oignons, imbécile.
1: Et le macaron printanière avec épices à haute dose, est-ce que ça vous dit quelque chose?
2: Bonne mère, tu connais rien à saupiquer et le parfum des aromates dans l'escabèche, qu'est-ce que t'as?

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1: Bonjour, la troisième vague de chaleur de l'année. 72 départements sont passés en vigilance orange canicule ce jeudi avec des températures entre 35 et 39 degrés, voire jusqu'à 41. Près des côtes du Languedoc-Roussillon, seule la Corse reste en vigilance verte, tous les autres départements français étant désormais en vigilance jaune. La vague de chaleur qui perturbe désormais le trafic ferroviaire face aux températures extrêmes. La SNCF a décidé d'annuler une partie de ses trains, dont certains TGV, afin de préserver un matériel mis à rude épreuve. Environ 7800 hectares ont brûlé en France au cours des 8 premiers jours de juillet, contre un peu plus de 4400 sur la totalité du même mois en 2025, selon les données du système européen d'information sur les incendies de forêt, qui exclut les feux de moins de 30 hectares. Il faut remonter à 2022 pour trouver un mois de juillet plus dévastateur. Plusieurs associations de collectivités ont réclamé le retrait du volet eau du projet de loi d'urgence agricole, craignant ses conséquences sur la gestion de la ressource et qui profiterait aux agriculteurs au détriment des autres usages. Après le pourvoi de Marine Le Pen, la Cour de cassation annonce qu'elle pourrait être en mesure de rendre son arrêt au plus tard début avril 2027, soit avant le scrutin présidentiel. Hier soir, l'armée américaine a annoncé avoir lancé de nouvelles frappes contre l'Iran. Donald Trump avait prévenu un peu plus tôt que Washington s'apprêtait à frapper une nouvelle fois le pays après des affrontements meurtriers entre les deux belligérants qui ont rendu le cessez-le-feu caduc, selon lui. C'est la fin de ce flash, une très bonne journée à notre écoute.
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2: La météo pour ce jeudi 9 juillet, toujours du soleil et la vague de chaleur qui se poursuit en France. 19 degrés pour ce jeudi matin sur Brest, Cherbourg et Lille, 20 degrés pour Strasbourg, 21 à Paris, 21 également pour Biarritz et Bordeaux, 22 à Lyon et Toulouse, 22 également pour Nice, 23 à Ajaccio, 26 degrés pour Marseille et Perpignan. Et pour ce jeudi après-midi, 30 degrés sur Lille et Cherbourg, 31 à Brest, 32 degrés pour Strasbourg, 34 à Paris, 35 pour Bordeaux, 36 à Lyon, 36 également pour Marseille et 40 degrés pour Toulouse.

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1: Vous avez appris sûrement que nous avions acheté un nouvel appartement. Non, vous ne saviez pas. Sensationnel. On a tout refait, naturellement. Ça nous a beaucoup amusé, Philippe et moi. On a entièrement repensé l'aménagement et la décoration. Et je suis ravie parce que tous les amis qui viennent chez nous me disent « Catherine, votre appartement est formidable. » C'est un appartement qui raconte une histoire, qui est chaud, qui vit. Absolument. Absolument. Bon, bien sûr, il y a l'harmonie des couleurs, les jolis meubles, les moquettes épaisses et bibles rares. Mais je crois que ce que les gens sentent en plus tout de suite, c'est que Philippe et moi, on est un couple qui s'adore. Avec des gosses adorables, ça, je viens obligé de le reconnaître. Détendus, intelligents, équilibrés. C'est amusant, d'ailleurs, tout le monde me dit « Catherine, vous êtes une femme et une mère extraordinaire. Pour réussir si bien avec Philippe et les enfants, vous avez sûrement un secret. » Non, j'ai pas de secret. Je suis moi, c'est tout. Je vis, je sors, je m'intéresse, je me tiens au courant de tout ce qui est important. Forcément, je suis dans le coup. D'autre part, avec Philippe, nous faisons beaucoup de ski et sur énormément de voiles. Et je crois que là, oui, ça m'a aidé à rester étonnamment jeune. Benoît et Christophe, adorable. L'autre jour, on dit, vous savez, maman, les copains en classe nous ont demandé qui c'était la jolie jeune fille qui vient de chercher dans sa belle boîte de sport. Leurs yeux brillaient, j'en étais presque gênée. On sentait qu'ils étaient fous de joie. C'est vrai, c'est tellement valorisant pour des garçons d'avoir une maman ravissante. J'ai eu peur un temps, je l'avoue, que Delphine soit terriblement jalouse de moi. Mais ce qu'il fallait simplement, c'est qu'elle se sente pas trop écrasée. Je lui ai laissé espérer, sans trop insister, évidemment, avec tact, qu'elle aussi, peut-être, est ravissante un jour. Évidemment, ça m'agace parfois de voir Delphine copier mes gestes, mes attitudes, mon maquillage, même me chipper mes robes, même mes jeans, le petit chameau. Mais elle est tellement, tellement heureuse d'essayer d'être une Catherine numéro 2. Et j'aimerais tant qu'elle y parvienne. J'aimerais tant qu'elle soit plus tard pour son mari ce que je suis pour Philippe. L'année dernière, il est parti pour un voyage d'affaires très important aux USA. Je l'ai accompagné une semaine. Nous avons vu énormément de choses et de gens passionnants. Et au retour, Philippe m'a dit, tu sais, Catherine, j'étais très fière de toi parce que, au fond, là-bas, tu représentais un peu la France. Absolument. Absolument. Moi aussi, je trouve qu'une Française à l'étranger n'a pas le droit, ne peut pas se permettre d'être médiocre. En tout cas, moi, je ne le pourrais pas. Je ne parle pas seulement de l'allure, de l'élégance, mais aussi d'une certaine dimension intérieure. L'autre soir, en dansant, Patrice, un ami de Philippe, une très grosse fortune, m'a dit... Vous savez, Catherine, ce qu'il y a peut-être de plus fascinant en vous, c'est la lumière de votre sourire. J'étais très... C'est cette part d'exigence, cette quête d'absolu que révèle votre regard, une certaine qualité d'âme. Absolument. Absolument. J'ai beaucoup aimé que Patrice, qui est follement amoureux de moi, ait déshabillé aussi mon âme. Il a senti à quel point ses compliments me gênaient. Il m'a serré très fort contre lui, n'a plus prononcé un mot et il m'a prié de me taire. Un certain niveau de communication, il n'y a plus place que pour le contact et pour le silence.
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1: Oui, allô.
2: Bonjour madame, oui. C'est les affaires sociales de la mairie de Trélot-sur-Marne, pareil. Oui. Nous vous appelons pour savoir si vous étiez au courant de l'existence de mademoiselle Germaine Ledoux, qui est une ancienne Miss France, Miss France 1938.
1: Non, ça ne me dit rien.
2: Bon, alors là, donc, je vais vous la passer parce qu'elle veut parler à des femmes, donc je me permets de vous la passer, quoi.
1: Oui.
3: Merci. Bonjour, madame.
1: Bonjour, madame.
3: Mademoiselle Germaine Ledoux à l'appareil.
1: Oui.
3: Miss France 1938.
1: Oui.
3: Vous n'avez pas oublié.
1: Oh, oui. Je... Oh, vous ça... savez, hein?
2: Oui.
1: Oh, oui.
2: Oui, oui. Oui. Oh, oui,
3: je sais.
1: Vous savez quoi, comment c'est, hein?
3: Oh, oui.
1: Oui.
3: Oh, ben, moi, c'est pareil, hein?
1: Ah, oui?
3: Ben, maintenant, c'est fini, hein?
1: Oui, hein?
3: Quand je dis ça, c'est à propos de moi.
1: Mais vous savez, moi, je ne suis pas... Non, hein, je ne suis pas...
3: Ah, non, ben, j'ai pas dit ça, hein?
1: Non.
3: J'ai jamais dit que vous étiez...
1: Non.
3: Hein?
1: Non,
3: hein,
1: non,
3: vous... Non. On peut pas dire?
1: Non.
3: C'est parce que sinon...
1: Oui, non, mais vous savez, hein?
3: Oh, là.
1: Ah, c'est vrai, hein?
3: Oh, c'est plus que vrai, c'est sûr.
1: Ça, c'est vrai, hein, mademoiselle, hein? C'est tout pareil, hein?
3: Oh là!
1: Ah oui.
3: Je sais pas si vous êtes comme moi.
1: Ah non.
3: Ah non. Ah, vous êtes pas comme moi?
1: Ah non.
3: Oh!
1: Oui, je ne sais pas dire...
3: Ah, bah non.
1: Non.
3: Enfin.
1: Ouais, enfin, c'est...
3: Ah, ouf. Oh là.
1: Ben oui.
3: Comment qu'on peut dire...
1: Non, je ne sais pas, hein. On ne sait pas comment dire, hein.
3: Oh, non.
1: Non.
3: Oh là.
1: Oh non, vous savez.
3: Ouf. C'est difficile.
1: Ah oui, ça c'est vrai.
3: Oh, je ne sais pas si vous... Si... Non.
1: Oh, je ne sais pas, vous savez.
3: Oui.
1: Non.
3: Ah non. Oui, bon. Bon, je vous repasse le monsieur, hein.
1: Oui.
2: Merci. Allô?
1: Allô, monsieur?
2: Oui, alors, ça s'est bien passé?
1: Ben oui, mais vous savez, je...

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1: Bonjour, la troisième vague de chaleur de l'année. 72 départements sont passés en vigilance orange canicule ce jeudi avec des températures entre 35 et 39 degrés, voire jusqu'à 41. Près des côtes du Languedoc-Roussillon, seule la Corse reste en vigilance verte, tous les autres départements français étant désormais en vigilance jaune. La vague de chaleur qui perturbe désormais le trafic ferroviaire face aux températures extrêmes, la SNCF a décidé d'annuler une partie de ses trains, dont certains TGV, afin de préserver un matériel mis à rude épreuve. Environ 7800 hectares ont brûlé en France au cours des 8 premiers jours de juillet, contre un peu plus de 4400 sur la totalité du même mois en 2025, selon les données du système européen d'information sur les incendies de forêt, qui exclut les feux de moins de 30 hectares. Il faut remonter à 2022 pour trouver un mois de juillet plus dévastateur. Plusieurs associations de collectivités ont réclamé le retrait du volet eau du projet de loi d'urgence agricole, craignant ses conséquences sur la gestion de la ressource et qui profiterait aux agriculteurs au détriment des autres usages. Après le pourvoi de Marine Le Pen, la Cour de cassation annonce qu'elle pourrait être en mesure de rendre son arrêt au plus tard début avril 2027, soit avant le scrutin présidentiel. Hier soir, l'armée américaine a annoncé avoir lancé de nouvelles frappes contre l'Iran. Donald Trump avait prévenu un peu plus tôt que Washington s'apprêtait à frapper une nouvelle fois le pays après des affrontements meurtriers entre les deux belligérants qui ont rendu le cessez-le-feu caduc, selon lui. C'est la fin de ce flash, une très bonne journée à notre écoute.
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2: La météo pour ce jeudi 9 juillet, toujours du soleil et la vague de chaleur qui se poursuit en France. 19 degrés pour ce jeudi matin sur Brest, Cherbourg et Lille, 20 degrés pour Strasbourg, 21 à Paris, 21 également pour Biarritz et Bordeaux, 22 à Lyon et Toulouse, 22 également pour Nice, 23 à Ajaccio, 26 degrés pour Marseille et Perpignan. Et pour ce jeudi après-midi, 30 degrés sur Lille et Cherbourg, 31 à Brest, 32 degrés pour Strasbourg, 34 à Paris, 35 pour Bordeaux, 36 à Lyon, 36 également pour Marseille et 40 degrés pour Toulouse.

les attaquer par derrière, ils se sont retournés. Alors, gentiment, on s'est retourné et on s'est réfugié là-haut sur la montagne. Puis comme on n'avait rien à faire toute la journée avec Georges, on est allé à la chasse à l'escargot. Sauvage. On est tombé sur une réserve d'escargots sauvages. Comme au Kenya. C'est magnifique, tous ces troupeaux d'escargots qui viennent boire près de l'étang au coucher du soleil. Faut avoir vu ça dans sa vie au moins une fois. Et nous, on s'est collés contre un arbre, on a compté jusqu'à 2850, le temps qu'ils se cachent un petit peu, les escargots. Puis après, on leur a couru derrière. Mais c'est pas facile. C'est qu'ils bavent beaucoup, les salauds. Puis derrière, ça glisse. Faut les suivre avec une voiture, avec des gros pneus. Avec une Jeep. Et même en Jeep. C'est pas facile de jeter le harpon avec précision, vous savez. Oh, c'est pas la chasse à la baleine. Hein. C'est beaucoup plus fin comme chasse. Avec une roue de la Jeep, j'ai écrasé un petit escargot. Mais j'ai pas fait exprès, moi. J'ai pas vu venir. Il s'est jeté sous ma bagnole. Qu'est-ce que tu veux que je te dise? Donc, à rouler moins vite, tous ces petits connards avec leur grosse moto. Parce qu'ils ont des motos. Des toutes petites, des marques à eux qu'on connaît pas. Ils ont des motos. Faut pas croire qu'ils font tout le Kenya à pied, hein. Georges, il m'a fait une photo. L'escargot est allongé par terre. Moi, j'ai pied dessus, comme ça, avec mon fusil, et je souris. J'ai complètement assumé le meurtre. Mais j'en ai quand même pas mangé de l'escargot. Georges, il voulait l'empailler. J'ai dit non. C'est gentil, un petit escargot. Si tu l'embêtes pas, il te fait rien. Hein. Il attaque pas, lui. C'est vrai, c'est gentil comme tout, un petit escargot. C'est même très joueur de caractère. Quand il voit arriver le chasseur, il rentre vite dans sa coquille. Puis tu l'entends qui rigole à l'intérieur. Et aussi, des fois, dans la coquille, tu entends la mer. Mais c'est que l'escargot, il est parti faire des courses. Moi qui pensais qu'il n'y avait qu'à se cacher derrière un arbre, d'attendre l'escargot et de lui tirer une balle entre les deux yeux, tu parles. Pas si facile que ça. Seulement, je pouvais pas savoir, moi. Ça, ils ne l'ont jamais montré à la télévision. Ça, pour nous passer des conneries, ils sont forts. Des beaux reportages intéressants sur l'escargot, il n'y a jamais à la télévision.

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0: petit coup d'œil sur les programmes télé.
1: Oui, on a trouvé une perle, le Quij, à 17h45. C'est un jeu, donc le thème du jeu, trois candidats sont chargés d'identifier des bruits quotidiens.
0: Eh bien, nous allons aussi nous jouer au Quij. Il fallait un spécialiste des jeux, nous allons jouer avec Pierre Belmar.
1: Nous allons donc essayer de reconnaître des bruits. Ce sont donc des bruits. Vous pouvez aussi jouer chez vous avec nous au Quij. Alors attention, sous forme d'un qu'est-ce que c'est, premier bruit, qu'est-ce que c'est? Voilà, vous avez trouvé. Il s'agit du réveil matin de Jean-Marie Le Pen. Deuxième bruit maintenant. Donc, je ne sais pas si vous avez trouvé, c'est un électeur de Charles Mignon qui l'a dans le cul. Il y avait une deuxième proposition également, c'est peut-être un déçu du socialisme aussi. Nous allons écouter maintenant, si vous voulez bien, un troisième bruit à identifier. Est-ce qu'on peut réécouter ce bruit? Il s'agit donc de l'ambulance de Richard Virenque. Et enfin, quatrième bruit. Vous avez trouvé, c'est le dernier disque de Morane. Et pour terminer, attention, le bruit bonus, comme nous avons dit, cinquième bruit. Attention, c'est pas facile. C'est un discours de Christine Boutin.
0: Autre chose, on va parler téléachat maintenant avec vous, Pierre Belmar. On va vous retrouver sur...

0: 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Deuxième avantage, les pages. Regardez, alors si l'on regarde bien, regardez, prenez ce livre, regardez, si l'on regarde bien ces pages sont comme scellées entre elles par de la colle. Et toutes numérotées, ce qui permet de suivre l'histoire page à page. D'ailleurs, si on observe bien, sur ces pages, il y a des mots reliés entre eux, ce qui donne d'ailleurs des phrases, ce qui en fait donc une œuvre unique. Le prix, vous allez certainement me demander combien ça coûte. 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
1: On passe au deuxième article, Pierre.
0: Deuxième objet que l'on peut acquérir dans cet héritage de François Mitterrand, le lot Renaud Dumas. C'est un lot de bonnes affaires. Hein. De toute façon, ça nous le certifions, les habitants de la jeune. C'est un lot de bonnes affaires. Regardez la qualité du cuir de ces chaussures. Regardez. Comme on dit chez Elf, ça c'est de la pompe. Hein. 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Nous trouvons également cette très jolie Francisque. Regardez, elle est d'époque, à la Francisque. Ce magnifique kit d'écoute téléphonique pour écouter tous ses petits amis. Allô, Carole Bouquet. L'Opéra Bastille, qui lui est livré directement en kit, puisqu'il se casse la gueule. Et surtout, dans l'héritage de François Mitterrand, nous vous proposons donc le Front National.
1: Alors, le tout, pour tout ce lot.
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1: Au revoir Pierre.
0: Au revoir Julie. Au revoir chers amis téléacheteurs. Et au revoir. 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

0: parle d'un endroit bizarre. Excusez-moi, ouais. Est-ce que je suis aux portes du paradis? Est-ce que c'est Saint-Pierre?
1: Non, t'es aux portes de l'enfer et c'est Saint-Franc.
0: Oh non, non, non. Qu'allez-vous faire de moi?
1: Ça, c'est ton numéro de matricule. Viens, je vais te faire visiter.
0: Putain, ce qui fait chaud.
1: Viens, voilà ta chambre.
0: Et de quoi je dispose dans cette piole?
1: Téléviseur et brosse à dents uniquement.
0: Et elle est neuve, la brosse à dents?
1: T'as mal compris, c'est le téléviseur sur lequel tu peux uniquement regarder brosse à dents.
0: Oh non, non, non. C'est dans ce lit que je dois dormir.
1: Ouais, et on t'en fait bouffer un morceau tous les matins. Oh. On appelle ça le petit déjeuner au lit.
0: Oh non, non, non.
1: Allez, viens, je vais te montrer la cantine.
0: Qu'est-ce qu'on bouffe là-dedans?
1: Des légumes crus, de l'eau et du thé.
0: Mais c'est de la cruauté.
1: C'est ce que je viens de te dire.
0: Oh non, non, non. Est-ce que je pourrais écouter de la musique au moins?
1: On te donne 3 disques pour l'éternité, et les voici.
0: Attends voir, l'album blanc. Les Beatles, c'est bien?
1: Je crois que t'as mal lu, c'est pas les Beatles.
0: Oh merde, l'album de Gérard Blanc. Ah mais ici, il y a les Stones, eux, je les aime bien alors.
1: T'as encore mal lu.
0: Stone et Chardin.
1: Ah, et tiens, voilà le dernier.
0: Blue Suede Shoes, mais ça...
1: T'as pas tout lu.
0: Avec Dick Rivers.
2: Oh non, non, non.
1: Alors ici, on a un restaurant gastronomique.
0: Ah vraiment?
1: T'es sûr de choper une gastro et de payer des prix astronomiques?
2: Oh non, non, non.
0: Tiens, bonjour, mademoiselle.
3: Bonjour.
0: Vous êtes très jolie.
3: Merci.
0: Ça vous dirait de venir à ma chambre et tu vois ce que je veux dire?
3: Il faut commencer par se connaître et se parler.
2: Oh non, non, non.
1: Et ici, on a le bar de danseuses de l'enfer.
0: Chouette, on y va?
1: Vas-y, entre. Les danseuses folkloriques du Québec.
2: Non, non, non.
0: Dis donc, il doit y avoir quand même moyen d'avoir un peu de plaisir ici.
1: Un peu de quoi?
0: Plaisir.
1: Désolé, ce mot-là est rayé de mon vocabulaire.
0: Merci quand même.
1: Ça me fait...

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1: Bonjour, la troisième vague de chaleur de l'année. 72 départements sont passés en vigilance orange canicule ce jeudi avec des températures entre 35 et 39 degrés, voire jusqu'à 41. Près des côtes du Languedoc-Roussillon, seule la Corse reste en vigilance verte, tous les autres départements français étant désormais en vigilance jaune. La vague de chaleur qui perturbe désormais le trafic ferroviaire face aux températures extrêmes. La SNCF a décidé d'annuler une partie de ses trains, dont certains TGV, afin de préserver un matériel mis à rude épreuve. Environ 7800 hectares ont brûlé en France au cours des 8 premiers jours de juillet, contre un peu plus de 4400 sur la totalité du même mois en 2025, selon les données du système européen d'information sur les incendies de forêt, qui exclut les feux de moins de 30 hectares. Il faut remonter à 2022 pour trouver un mois de juillet plus dévastateur. Plusieurs associations de collectivités ont réclamé le retrait du volet eau du projet de loi d'urgence agricole, craignant ses conséquences sur la gestion de la ressource et qui profiterait aux agriculteurs au détriment des autres usages. Après le pourvoi de Marine Le Pen, la Cour de cassation annonce qu'elle pourrait être en mesure de rendre son arrêt au plus tard début avril 2027, soit avant le scrutin présidentiel. Hier soir, l'armée américaine a annoncé avoir lancé de nouvelles frappes contre l'Iran. Donald Trump avait prévenu un peu plus tôt que Washington s'apprêtait à frapper une nouvelle fois le pays après des affrontements meurtriers entre les deux belligérants qui ont rendu le cessez-le-feu caduc, selon lui. C'est la fin de ce flash, une très bonne journée à notre écoute.
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2: La météo pour ce jeudi 9 juillet, toujours du soleil et la vague de chaleur qui se poursuit en France. 19 degrés pour ce jeudi matin sur Brest, Cherbourg et Lille, 20 degrés pour Strasbourg, 21 à Paris, 21 également pour Biarritz et Bordeaux, 22 à Lyon et Toulouse, 22 également pour Nice, 23 à Ajaccio, 26 degrés pour Marseille et Perpignan. Et pour ce jeudi après-midi, 30 degrés sur Lille et Cherbourg, 31 à Brest, 32 degrés pour Strasbourg, 34 à Paris, 35 pour Bordeaux, 36 à Lyon, 36 également pour Marseille et 40 degrés pour Toulouse.
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1: Bonjour, la troisième vague de chaleur de l'année. 72 départements sont passés en vigilance orange canicule ce jeudi avec des températures entre 35 et 39 degrés, voire jusqu'à 41. Près des côtes du Languedoc-Roussillon, seule la Corse reste en vigilance verte, tous les autres départements français étant désormais en vigilance jaune. La vague de chaleur qui perturbe désormais le trafic ferroviaire face aux températures extrêmes. La SNCF a décidé d'annuler une partie de ses trains, dont certains TGV, afin de préserver un matériel mis à rude épreuve. Environ 7800 hectares ont brûlé en France au cours des 8 premiers jours de juillet, contre un peu plus de 4400 sur la totalité du même mois en 2025, selon les données du système européen d'information sur les incendies de forêt, qui exclut les feux de moins de 30 hectares. Il faut remonter à 2022 pour trouver un mois de juillet plus dévastateur. Plusieurs associations de collectivités ont réclamé le retrait du volet eau du projet de loi d'urgence agricole, craignant ses conséquences sur la gestion de la ressource et qui profiterait aux agriculteurs au détriment des autres usages. Après le pourvoi de Marine Le Pen, la Cour de cassation annonce qu'elle pourrait être en mesure de rendre son arrêt au plus tard début avril 2027, soit avant le scrutin présidentiel. Hier soir, l'armée américaine a annoncé avoir lancé de nouvelles frappes contre l'Iran. Donald Trump avait prévenu un peu plus tôt que Washington s'apprêtait à frapper une nouvelle fois le pays après des affrontements meurtriers entre les deux belligérants qui ont rendu le cessez-le-feu caduc, selon lui. C'est la fin de ce flash, une très bonne journée à notre écoute.
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2: La météo pour ce jeudi 9 juillet, toujours du soleil et la vague de chaleur qui se poursuit en France. 19 degrés pour ce jeudi matin sur Brest, Cherbourg et Lille, 20 degrés pour Strasbourg, 21 à Paris, 21 également pour Biarritz et Bordeaux, 22 à Lyon et Toulouse, 22 également pour Nice, 23 à Ajaccio, 26 degrés pour Marseille et Perpignan. Et pour ce jeudi après-midi, 30 degrés sur Lille et Cherbourg, 31 à Brest, 32 degrés pour Strasbourg, 34 à Paris, 35 pour Bordeaux, 36 à Lyon, 36 également pour Marseille et 40 degrés pour Toulouse.

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1: Bonjour, la troisième vague de chaleur de l'année. 72 départements sont passés en vigilance orange canicule ce jeudi avec des températures entre 35 et 39 degrés, voire jusqu'à 41. Près des côtes du Languedoc-Roussillon, seule la Corse reste en vigilance verte, tous les autres départements français étant désormais en vigilance jaune. La vague de chaleur qui perturbe désormais le trafic ferroviaire face aux températures extrêmes. La SNCF a décidé d'annuler une partie de ses trains, dont certains TGV, afin de préserver un matériel mis à rude épreuve. Environ 7800 hectares ont brûlé en France au cours des 8 premiers jours de juillet, contre un peu plus de 4400 sur la totalité du même mois en 2025, selon les données du système européen d'information sur les incendies de forêt, qui exclut les feux de moins de 30 hectares. Il faut remonter à 2022 pour trouver un mois de juillet plus dévastateur. Plusieurs associations de collectivités ont réclamé le retrait du volet eau du projet de loi d'urgence agricole, craignant ses conséquences sur la gestion de la ressource et qui profiterait aux agriculteurs au détriment des autres usages. Après le pourvoi de Marine Le Pen, la Cour de cassation annonce qu'elle pourrait être en mesure de rendre son arrêt au plus tard début avril 2027, soit avant le scrutin présidentiel. Hier soir, l'armée américaine a annoncé avoir lancé de nouvelles frappes contre l'Iran. Donald Trump avait prévenu un peu plus tôt que Washington s'apprêtait à frapper une nouvelle fois le pays après des affrontements meurtriers entre les deux belligérants qui ont rendu le cessez-le-feu caduc, selon lui. C'est la fin de ce flash, une très bonne journée à notre écoute.
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2: La météo pour ce vendredi 10 juillet, toujours du soleil et la poursuite de la vague de chaleur. Les températures pour ce vendredi matin, 19 degrés pour Brest, 21 à Cherbourg et Lille, 21 pour Strasbourg, 23 pour Paris et Lyon, 23 également pour Toulouse et Nice, 24 degrés pour Marseille et Ajaccio. Et pour ce vendredi après-midi, entre 30 et 36 degrés sur le moitié nord, il fera 30 en Bretagne et en Normandie, 31 sur les Hauts-de-France, 34 sur le Grand Est, 36 en région parisienne, dans la moitié sud, entre 29 et 38 degrés, 29 sur la région de Biarritz, 33 degrés sur la région de Bordeaux, 34 et à 37 degrés sur l'Occitanie, entre 32 et 35 degrés le long de la Méditerranée et jusqu'à 38 dans la vallée du Rhône.

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1: Bonjour, la troisième vague de chaleur de l'année. 72 départements sont passés en vigilance orange canicule ce jeudi avec des températures entre 35 et 39 degrés, voire jusqu'à 41. Près des côtes du Languedoc-Roussillon, seule la Corse reste en vigilance verte, tous les autres départements français étant désormais en vigilance jaune. La vague de chaleur qui perturbe désormais le trafic ferroviaire face aux températures extrêmes. La SNCF a décidé d'annuler une partie de ses trains, dont certains TGV, afin de préserver un matériel mis à rude épreuve. Environ 7800 hectares ont brûlé en France au cours des 8 premiers jours de juillet, contre un peu plus de 4400 sur la totalité du même mois en 2025, selon les données du système européen d'information sur les incendies de forêt, qui exclut les feux de moins de 30 hectares. Il faut remonter à 2022 pour trouver un mois de juillet plus dévastateur. Plusieurs associations de collectivités ont réclamé le retrait du volet eau du projet de loi d'urgence agricole, craignant ses conséquences sur la gestion de la ressource et qui profiterait aux agriculteurs au détriment des autres usages. Après le pourvoi de Marine Le Pen, la Cour de cassation annonce qu'elle pourrait être en mesure de rendre son arrêt au plus tard début avril 2027, soit avant le scrutin présidentiel. Hier soir, l'armée américaine a annoncé avoir lancé de nouvelles frappes contre l'Iran. Donald Trump avait prévenu un peu plus tôt que Washington s'apprêtait à frapper une nouvelle fois le pays après des affrontements meurtriers entre les deux belligérants qui ont rendu le cessez-le-feu caduc, selon lui. C'est la fin de ce flash, une très bonne journée à notre écoute.
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2: La météo pour ce vendredi 10 juillet, toujours du soleil et la poursuite de la vague de chaleur. Les températures pour ce vendredi matin, 19 degrés pour Brest, 21 à Cherbourg et Lille, 21 pour Strasbourg, 23 pour Paris et Lyon, 23 également pour Toulouse et Nice, 24 degrés pour Marseille et Ajaccio. Et pour ce vendredi après-midi, entre 30 et 36 degrés sur le moitié nord, il fera 30 en Bretagne et en Normandie, 31 sur les Hauts-de-France, 34 sur le Grand Est, 36 en région parisienne, dans la moitié sud, entre 29 et 38 degrés, 29 sur la région de Biarritz, 33 degrés sur la région de Bordeaux, 34 et à 37 degrés sur l'Occitanie, entre 32 et 35 degrés le long de la Méditerranée et jusqu'à 38 dans la vallée du Rhône.
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1: Bonjour, en France, 45% des viols incestueux et 50% des agressions sexuelles incestueuses ont été classées sans suite en 2024 selon un rapport de la commission d'enquête consacrée à ce sujet. 130 000 enfants sont victimes chaque année d'un viol ou d'une agression sexuelle incestueuse en France. Les victimes ont en moyenne 7 ans et demi lors des premières violences. Au moins 115 détenus ou anciens détenus de la maison d'arrêt de Nîmes dans le Gard vont porter plainte demain pour dénoncer leurs conditions de détention indignes, accompagnés de la mère d'un détenu qui s'est suicidé en cellule en 2025 et représenté par une avocate nîmoise. Il porte plainte contre le ministre de la Justice, Gérald Darmanin, auprès de la Cour de Justice de la République. Un violent incendie s'est déclaré hier en fin de journée à Valence dans la Drôme. Il a été maîtrisé par les pompiers à 3h du matin cette nuit. Une quarantaine de soldats du feu étaient encore sur place ce matin pour surveiller les foyers résiduels et éviter toute reprise. 48 personnes ont dû être relogées. Le Venezuela demande le déblocage de ses avoirs gelés dans le cadre des sanctions contre le pays. Il veut les utiliser pour la reconstruction après le double séisme du 24 juin qui a détruit ou endommagé des centaines d'immeubles. Le bilan du double séisme s'élève désormais à 3685 morts selon les autorités. Les Nations Unies estiment qu'il pourrait atteindre 50 000 et évaluent les pertes à 6,7 milliards de dollars, soit 6% du PIB vénézuélien. L'Iran doit inhumer dans la journée l'ayatollah Ali Khamenei à l'issue de 6 jours qui auront vu la dépouille du guide suprême traverser de hauts lieux du chiisme dans le pays et l'Irak voisin. Rappelons qu'il a été tué le 28 février dans une frappe aérienne lancée par les États-Unis et Israël. C'est la fin de ce flash, une très bonne journée à notre écoute.
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2: La météo pour ce vendredi 10 juillet, toujours du soleil et la poursuite de la vague de chaleur. Les températures pour ce vendredi matin, 19 degrés pour Brest, 21 à Cherbourg et Lille, 21 pour Strasbourg, 23 pour Paris et Lyon, 23 également pour Toulouse et Nice, 24 degrés pour Marseille et Ajaccio. Et pour ce vendredi après-midi, entre 30 et 36 degrés sur le moitié nord, il fera 30 en Bretagne et en Normandie, 31 sur les Hauts-de-France, 34 sur le Grand Est, 36 en région parisienne, dans la moitié sud, entre 29 et 38 degrés, 29 sur la région de Biarritz, 33 degrés sur la région de Bordeaux, 34 et à 37 degrés sur l'Occitanie, entre 32 et 35 degrés le long de la Méditerranée et jusqu'à 38 dans la vallée du Rhône.

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1: Bonjour, en France, 45% des viols incestueux et 50% des agressions sexuelles incestueuses ont été classées sans suite en 2024 selon un rapport de la commission d'enquête consacrée à ce sujet. 130 000 enfants sont victimes chaque année d'un viol ou d'une agression sexuelle incestueuse en France. Les victimes ont en moyenne 7 ans et demi lors des premières violences. Au moins 115 détenus ou anciens détenus de la maison d'arrêt de Nîmes dans le Gard vont porter plainte demain pour dénoncer leurs conditions de détention indignes, accompagnés de la mère d'un détenu qui s'est suicidé en cellule en 2025 et représenté par une avocate nîmoise. Il porte plainte contre le ministre de la Justice, Gérald Darmanin, auprès de la Cour de Justice de la République. Un violent incendie s'est déclaré hier en fin de journée à Valence dans la Drôme. Il a été maîtrisé par les pompiers à 3h du matin cette nuit. Une quarantaine de soldats du feu étaient encore sur place ce matin pour surveiller les foyers résiduels et éviter toute reprise. 48 personnes ont dû être relogées. Le Venezuela demande le déblocage de ses avoirs gelés dans le cadre des sanctions contre le pays. Il veut les utiliser pour la reconstruction après le double séisme du 24 juin qui a détruit ou endommagé des centaines d'immeubles. Le bilan du double séisme s'élève désormais à 3685 morts selon les autorités. Les Nations Unies estiment qu'il pourrait atteindre 50 000 et évaluent les pertes à 6,7 milliards de dollars, soit 6% du PIB vénézuélien. L'Iran doit inhumer dans la journée l'ayatollah Ali Khamenei à l'issue de 6 jours qui auront vu la dépouille du guide suprême traverser de hauts lieux du chiisme dans le pays et l'Irak voisin. Rappelons qu'il a été tué le 28 février dans une frappe aérienne lancée par les États-Unis et Israël. C'est la fin de ce flash, une très bonne journée à notre écoute.
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2: La météo pour ce vendredi 10 juillet, toujours du soleil et la poursuite de la vague de chaleur. Les températures pour ce vendredi matin, 19 degrés pour Brest, 21 à Cherbourg et Lille, 21 pour Strasbourg, 23 pour Paris et Lyon, 23 également pour Toulouse et Nice, 24 degrés pour Marseille et Ajaccio. Et pour ce vendredi après-midi, entre 30 et 36 degrés sur le moitié nord, il fera 30 en Bretagne et en Normandie, 31 sur les Hauts-de-France, 34 sur le Grand Est, 36 en région parisienne, dans la moitié sud, entre 29 et 38 degrés, 29 sur la région de Biarritz, 33 degrés sur la région de Bordeaux, 34 et à 37 degrés sur l'Occitanie, entre 32 et 35 degrés le long de la Méditerranée et jusqu'à 38 dans la vallée du Rhône.
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1: Bonjour, en France, 45% des viols incestueux et 50% des agressions sexuelles incestueuses ont été classées sans suite en 2024 selon un rapport de la commission d'enquête consacrée à ce sujet. 130 000 enfants sont victimes chaque année d'un viol ou d'une agression sexuelle incestueuse en France. Les victimes ont en moyenne 7 ans et demi lors des premières violences. Au moins 115 détenus ou anciens détenus de la maison d'arrêt de Nîmes dans le Gard vont porter plainte demain pour dénoncer leurs conditions de détention indignes, accompagnés de la mère d'un détenu qui s'est suicidé en cellule en 2025 et représenté par une avocate nîmoise. Il porte plainte contre le ministre de la Justice, Gérald Darmanin, auprès de la Cour de Justice de la République. Un violent incendie s'est déclaré hier en fin de journée à Valence dans la Drôme. Il a été maîtrisé par les pompiers à 3h du matin. Cette nuit, une quarantaine de soldats du feu étaient encore sur place ce matin pour surveiller les foyers résiduels et éviter toute reprise. 48 personnes ont dû être relogées. Le Venezuela demande le déblocage de ses avoirs gelés dans le cadre des sanctions contre le pays. Il veut les utiliser pour la reconstruction après le double séisme du 24 juin qui a détruit ou endommagé des centaines d'immeubles. Le bilan du double séisme s'élève désormais à 3685 morts selon les autorités. Les Nations Unies estiment qu'il pourrait atteindre 50 000 et évaluent les pertes à 6,7 milliards de dollars, soit 6% du PIB vénézuélien. L'Iran doit inhumer dans la journée l'ayatollah Ali Khamenei à l'issue de 6 jours qui auront vu la dépouille du guide suprême traverser de hauts lieux du chiisme dans le pays et l'Irak voisin. Rappelons qu'il a été tué le 28 février dans une frappe aérienne lancée par les États-Unis et Israël. C'est la fin de ce flash, une très bonne journée à notre écoute.
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2: La météo pour ce vendredi 10 juillet, toujours du soleil et la poursuite de la vague de chaleur. Les températures pour ce vendredi matin, 19 degrés pour Brest, 21 à Cherbourg et Lille, 21 pour Strasbourg, 23 pour Paris et Lyon, 23 également pour Toulouse et Nice, 24 degrés pour Marseille et Ajaccio. Et pour ce vendredi après-midi, entre 30 et 36 degrés sur le moitié nord, il fera 30 en Bretagne et en Normandie, 31 sur les Hauts-de-France, 34 sur le Grand Est, 36 en région parisienne. Dans la moitié sud, entre 29 et 38 degrés, 29 sur la région de Biarritz, 33 degrés sur la région de Bordeaux, 34 et à 37 degrés sur l'Occitanie, entre 32 et 35 degrés le long de la Méditerranée et jusqu'à 38 dans la vallée de
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1: Bonjour, en France, 45% des viols incestueux et 50% des agressions sexuelles incestueuses ont été classées sans suite en 2024 selon un rapport de la commission d'enquête consacrée à ce sujet. 130 000 enfants sont victimes chaque année d'un viol ou d'une agression sexuelle incestueuse en France. Les victimes ont en moyenne 7 ans et demi lors des premières violences. Au moins 115 détenus ou anciens détenus de la maison d'arrêt de Nîmes dans le Gard vont porter plainte demain pour dénoncer leurs conditions de détention indignes, accompagnés de la mère d'un détenu qui s'est suicidé en cellule en 2025 et représenté par une avocate nîmoise. Il porte plainte contre le ministre de la Justice, Gérald Darmanin, auprès de la Cour de Justice de la République. Un violent incendie s'est déclaré hier en fin de journée à Valence dans la Drôme. Il a été maîtrisé par les pompiers à 3h du matin cette nuit. Une quarantaine de soldats du feu étaient encore sur place ce matin pour surveiller les foyers résiduels et éviter toute reprise. 48 personnes ont dû être relogées. Le Venezuela demande le déblocage de ses avoirs gelés dans le cadre des sanctions contre le pays. Il veut les utiliser pour la reconstruction après le double séisme du 24 juin qui a détruit ou endommagé des centaines d'immeubles. Le bilan du double séisme s'élève désormais à 3685 morts selon les autorités. Les Nations Unies estiment qu'il pourrait atteindre 50 000 et évaluent les pertes à 6,7 milliards de dollars, soit 6% du PIB vénézuélien. L'Iran doit inhumer dans la journée l'ayatollah Ali Khamenei à l'issue de 6 jours qui auront vu la dépouille du guide suprême traverser de hauts lieux du chiisme dans le pays et l'Irak voisin. Rappelons qu'il a été tué le 28 février dans une frappe aérienne lancée par les États-Unis et Israël. C'est la fin de ce flash, une très bonne journée à notre écoute.
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2: La météo pour ce vendredi 10 juillet, toujours du soleil et la poursuite de la vague de chaleur. Les températures pour ce vendredi matin, 19 degrés pour Brest, 21 à Cherbourg et Lille, 21 pour Strasbourg, 23 pour Paris et Lyon, 23 également pour Toulouse et Nice, 24 degrés pour Marseille et Ajaccio. Et pour ce vendredi après-midi, entre 30 et 36 degrés sur le moitié nord, il fera 30 en Bretagne et en Normandie, 31 sur les Hauts-de-France, 34 sur le Grand Est, 36 en région parisienne. Dans la moitié sud, entre 29 et 38 degrés, 29 sur la région de Biarritz, 33 degrés sur la région de Bordeaux, 34 et à 37 degrés sur l'Occitanie, entre 32 et 35 degrés le long de la Méditerranée et jusqu'à 38 dans la vallée du Rhône.

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1: Bonjour, en France, 45% des viols incestueux et 50% des agressions sexuelles incestueuses ont été classées sans suite en 2024 selon un rapport de la commission d'enquête consacrée à ce sujet. 130 000 enfants sont victimes chaque année d'un viol ou d'une agression sexuelle incestueuse en France. Les victimes ont en moyenne 7 ans et demi lors des premières violences. Au moins 115 détenus ou anciens détenus de la maison d'arrêt de Nîmes dans le Gard vont porter plainte demain pour dénoncer leurs conditions de détention indignes, accompagnés de la mère d'un détenu qui s'est suicidé en cellule en 2025 et représenté par une avocate nîmoise. Il porte plainte contre le ministre de la Justice, Gérald Darmanin, auprès de la Cour de Justice de la République. Un violent incendie s'est déclaré hier en fin de journée à Valence, dans la Drôme. Il a été maîtrisé par les pompiers à 3h du matin cette nuit. Une quarantaine de soldats du feu étaient encore sur place ce matin pour surveiller les foyers résiduels et éviter toute reprise. 48 personnes ont dû être relogées. Le Venezuela demande le déblocage de ses avoirs gelés dans le cadre des sanctions contre le pays. Il veut les utiliser pour la reconstruction après le double séisme du 24 juin qui a détruit ou endommagé des centaines d'immeubles. Le bilan du double séisme s'élève désormais à 3685 morts selon les autorités. Les Nations Unies estiment qu'il pourrait atteindre 50 000 et évaluent les pertes à 6,7 milliards de dollars, soit 6% du PIB vénézuélien. L'Iran doit inhumer dans la journée l'ayatollah Ali Khamenei à l'issue de 6 jours qui auront vu la dépouille du guide suprême traverser de hauts lieux du chiisme dans le pays et l'Irak voisin. Rappelons qu'il a été tué le 28 février dans une frappe aérienne lancée par les États-Unis et Israël. C'est la fin de ce flash, une très bonne journée à notre écoute.
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2: La météo pour ce vendredi 10 juillet, toujours du soleil et la poursuite de la vague de chaleur. Les températures pour ce vendredi matin, 19 degrés pour Brest, 21 à Cherbourg et Lille, 21 pour Strasbourg, 23 pour Paris et Lyon, 23 également pour Toulouse et Nice, 24 degrés pour Marseille et Ajaccio. Et pour ce vendredi après-midi, entre 30 et 36 degrés sur le moitié nord, il fera 30 en Bretagne et en Normandie, 31 sur les Hauts-de-France, 34 sur le Grand Est, 36 en région parisienne, dans la moitié sud, entre 29 et 38 degrés, 29 sur la région de Biarritz, 33 degrés sur la région de Bordeaux, 34 et à 37 degrés sur l'Occitanie, entre 32 et 35 degrés le long de la Méditerranée et jusqu'à 38 dans la vallée du Rhône.
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1: Bonjour, en France, 45% des viols incestueux et 50% des agressions sexuelles incestueuses ont été classées sans suite en 2024 selon un rapport de la commission d'enquête consacrée à ce sujet. 130 000 enfants sont victimes chaque année d'un viol ou d'une agression sexuelle incestueuse en France. Les victimes ont en moyenne 7 ans et demi lors des premières violences. Au moins 115 détenus ou anciens détenus de la maison d'arrêt de Nîmes dans le Gard vont porter plainte demain pour dénoncer leurs conditions de détention indignes, accompagnés de la mère d'un détenu qui s'est suicidé en cellule en 2025 et représenté par une avocate nîmoise. Il porte plainte contre le ministre de la Justice, Gérald Darmanin, auprès de la Cour de Justice de la République. Un violent incendie s'est déclaré hier en fin de journée à Valence dans la Drôme. Il a été maîtrisé par les pompiers à 3h du matin cette nuit. Une quarantaine de soldats du feu étaient encore sur place ce matin pour surveiller les foyers résiduels et éviter toute reprise. 48 personnes ont dû être relogées. Le Venezuela demande le déblocage de ses avoirs gelés dans le cadre des sanctions contre le pays. Il veut les utiliser pour la reconstruction après le double séisme du 24 juin qui a détruit ou endommagé des centaines d'immeubles. Le bilan du double séisme s'élève désormais à 3685 morts selon les autorités. Les Nations Unies estiment qu'il pourrait atteindre 50 000 et évaluent les pertes à 6,7 milliards de dollars, soit 6% du PIB vénézuélien. L'Iran doit inhumer dans la journée l'ayatollah Ali Khamenei à l'issue de 6 jours qui auront vu la dépouille du guide suprême traverser de hauts lieux du chiisme dans le pays et l'Irak voisin. Rappelons qu'il a été tué le 28 février dans une frappe aérienne lancée par les États-Unis et Israël. C'est la fin de ce flash, une très bonne journée à notre écoute.
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2: La météo pour ce vendredi 10 juillet, toujours du soleil et la poursuite de la vague de chaleur. Les températures pour ce vendredi matin, 19 degrés pour Brest, 21 à Cherbourg et Lille, 21 pour Strasbourg, 23 pour Paris et Lyon, 23 également pour Toulouse et Nice, 24 degrés pour Marseille et Ajaccio. Et pour ce vendredi après-midi, entre 30 et 36 degrés sur le moitié nord, il fera 30 en Bretagne et en Normandie, 31 sur les Hauts-de-France, 34 sur le Grand Est, 36 en région parisienne, dans la moitié sud, entre 29 et 38 degrés, 29 sur la région de Biarritz, 33 degrés sur la région de Bordeaux, 34 et à 37 degrés sur l'Occitanie, entre 32 et 35 degrés le long de la Méditerranée et jusqu'à 38 dans la vallée du Rhône.
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1: Bonjour, en France, 41% des viols incestueux et 50% des agressions sexuelles incestueuses ont été classées sans suite en 2024 selon un rapport de la commission d'enquête consacrée à ce sujet. 130 000 enfants sont victimes chaque année d'un viol ou d'une agression sexuelle incestueuse en France. Les victimes ont en moyenne 7 ans et demi lors des premières violences. Au moins 115 détenus ou anciens détenus de la maison d'arrêt de Nîmes dans le Gard vont porter plainte demain pour dénoncer leurs conditions de détention indignes, accompagnés de la mère d'un détenu qui s'est suicidé en cellule en 2025 et représenté par une avocate nîmoise. Il porte plainte contre le ministre de la Justice, Gérald Darmanin, auprès de la Cour de Justice de la République. Un violent incendie s'est déclaré en fin de journée à Valence dans la Drôme. Il a été maîtrisé par les pompiers à 3h du matin. Cette nuit, une quarantaine de soldats du feu étaient encore sur place ce matin pour surveiller les foyers résiduels et éviter toute reprise. 48 personnes ont dû être relogées. Le Venezuela demande le déblocage de ses avoirs gelés dans le cadre des sanctions contre le pays. Il veut les utiliser pour la reconstruction après le double séisme du 24 juin qui a détruit ou endommagé des centaines d'immeubles. Le bilan du double séisme s'élève désormais à 3685 morts selon les autorités. Les Nations Unies estiment qu'il pourrait atteindre 50 000 et évaluent les pertes à 6,7 milliards de dollars, soit 6% du PIB vénézuélien. L'Iran doit inhumer dans la journée l'ayatollah Ali Khamenei à l'issue de 6 jours qui auront vu la dépouille du guide suprême traverser de hauts lieux du chiisme dans le pays et l'Irak voisin. Rappelons qu'il a été tué le 28 février dans une frappe aérienne lancée par les États-Unis et Israël. C'est la fin de ce flash, une très bonne journée à notre écoute.
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2: La météo pour ce vendredi 10 juillet, toujours du soleil et la poursuite de la vague de chaleur. Les températures pour ce vendredi matin, 19 degrés pour Brest, 21 à Cherbourg et Lille, 21 pour Strasbourg, 23 pour Paris et Lyon, 23 également pour Toulouse et Nice, 24 degrés pour Marseille et Ajaccio. Et pour ce vendredi après-midi, entre 30 et 36 degrés sur le moitié nord, il fera 30 en Bretagne et en Normandie, 31 sur les Hauts-de-France, 34 sur le Grand Est, 36 en région parisienne, dans la moitié sud, entre 29 et 38 degrés, 29 sur la région de Biarritz, 33 degrés sur la région de Bordeaux, 34 et à 37 degrés sur l'Occitanie, entre 32 et 35 degrés le long de la Méditerranée et jusqu'à 38 dans la vallée du Rhône.

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1: Bonjour, en France, 45% des viols incestueux et 50% des agressions sexuelles incestueuses ont été classées sans suite en 2024 selon un rapport de la commission d'enquête consacrée à ce sujet. 130 000 enfants sont victimes chaque année d'un viol ou d'une agression sexuelle incestueuse en France. Les victimes ont en moyenne 7 ans et demi lors des premières violences. Au moins 115 détenus ou anciens détenus de la maison d'arrêt de Nîmes dans le Gard vont porter plainte demain pour dénoncer leurs conditions de détention indignes, accompagnés de la mère d'un détenu qui s'est suicidé en cellule en 2025 et représenté par une avocate nîmoise. Il porte plainte contre le ministre de la Justice, Gérald Darmanin, auprès de la Cour de Justice de la République. Un violent incendie s'est déclaré en fin de journée à Valence dans la Drôme. Il a été maîtrisé par les pompiers à 3h du matin. Cette nuit, une quarantaine de soldats du feu étaient encore sur place ce matin pour surveiller les foyers résiduels et éviter toute reprise. 48 personnes ont dû être relogées. Le Venezuela demande le déblocage de ses avoirs gelés dans le cadre des sanctions contre le pays. Il veut les utiliser pour la reconstruction après le double séisme du 24 juin qui a détruit ou endommagé des centaines d'immeubles. Le bilan du double séisme s'élève désormais à 3685 morts selon les autorités. Les Nations Unies estiment qu'il pourrait atteindre 50 000 et évaluent les pertes à 6,7 milliards de dollars, soit 6% du PIB vénézuélien. L'Iran doit inhumer dans la journée l'ayatollah Ali Khamenei à l'issue de 6 jours qui auront vu la dépouille du guide suprême traverser de hauts lieux du chiisme dans le pays et l'Irak voisin. Rappelons qu'il a été tué le 28 février dans une frappe aérienne lancée par les États-Unis et Israël. C'est la fin de ce flash, une très bonne journée à notre écoute.
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2: La météo pour ce vendredi 10 juillet, toujours du soleil et la poursuite de la vague de chaleur. Les températures pour ce vendredi matin, 19 degrés pour Brest, 21 à Cherbourg et Lille, 21 pour Strasbourg, 23 pour Paris et Lyon, 23 également pour Toulouse et Nice, 24 degrés pour Marseille et Ajaccio. Et pour ce vendredi après-midi, entre 30 et 36 degrés sur le moitié nord, il fera 30 en Bretagne et en Normandie, 31 sur les Hauts-de-France, 34 sur le Grand Est, 36 en région parisienne, dans la moitié sud, entre 29 et 38 degrés, 29 sur la région de Biarritz, 33 degrés sur la région de Bordeaux, 34 et à 37 degrés sur l'Occitanie, entre 32 et 35 degrés le long de la Méditerranée et jusqu'à 38 dans la vallée

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1: Bonjour, en France, 45% des viols incestueux et 50% des agressions sexuelles incestueuses ont été classées sans suite en 2024 selon un rapport de la commission d'enquête consacré à ce sujet. 130 000 enfants sont victimes chaque année d'un viol ou d'une agression sexuelle incestueuse en France. Les victimes ont en moyenne 7 ans et demi lors des premières violences. Au moins 115 détenus ou anciens détenus de la maison d'arrêt de Nîmes dans le Gard vont porter plainte demain pour dénoncer leurs conditions de détention indignes, accompagnés de la mère d'un détenu qui s'est suicidé en cellule en 2025 et représenté par une avocate nîmoise. Il porte plainte contre le ministre de la Justice, Gérald Darmanin, auprès de la Cour de Justice de la République. Un violent incendie s'est déclaré hier en fin de journée à Valence dans la Drôme. Il a été maîtrisé par les pompiers à 3h du matin. Cette nuit, une quarantaine de soldats du feu étaient encore sur place ce matin pour surveiller les foyers résiduels et éviter toute reprise. 48 personnes ont dû être relogées. Le Venezuela demande le déblocage de ses avoirs gelés dans le cadre des sanctions contre le pays. Il veut les utiliser pour la reconstruction après le double séisme du 24 juin qui a détruit ou endommagé des centaines d'immeubles. Le bilan du double séisme s'élève désormais à 3685 morts selon les autorités. Les Nations Unies estiment qu'il pourrait atteindre 50 000 et évaluent les pertes à 6,7 milliards de dollars, soit 6% du PIB vénézuélien. L'Iran doit inhumer dans la journée l'ayatollah Ali Khamenei à l'issue de 6 jours qui auront vu la dépouille du guide suprême traverser de hauts lieux du chiisme dans le pays et l'Irak voisin. Rappelons qu'il a été tué le 28 février dans une frappe aérienne lancée par les États-Unis et Israël. C'est la fin de ce flash, une très bonne journée à notre écoute.
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2: La météo pour ce vendredi 10 juillet, toujours du soleil et la poursuite de la vague de chaleur. Les températures pour ce vendredi matin, 19 degrés pour Brest, 21 à Cherbourg et Lille, 21 pour Strasbourg, 23 pour Paris et Lyon, 23 également pour Toulouse et Nice, 24 degrés pour Marseille et Ajaccio. Et pour ce vendredi après-midi, entre 30 et 36 degrés sur le moitié nord, il fera 30 en Bretagne et en Normandie, 31 sur les Hauts-de-France, 34 sur le Grand Est, 36 en région parisienne. Dans la moitié sud, entre 29 et 38 degrés, 29 sur la région de Biarritz, 33 degrés sur la région de Bordeaux, 34 et à 37 degrés sur l'Occitanie, entre 32 et 35 degrés le long de la Méditerranée et jusqu'à 38 dans la vallée du Rhône.
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1: Bonjour, en France, 45% des viols incestueux et 50% des agressions sexuelles incestueuses ont été classées sans suite en 2024 selon un rapport de la commission d'enquête consacrée à ce sujet. 130 000 enfants sont victimes chaque année d'un viol ou d'une agression sexuelle incestueuse en France. Les victimes ont en moyenne 7 ans et demi lors des premières violences. Au moins 115 détenus ou anciens détenus de la maison d'arrêt de Nîmes dans le Gard vont porter plainte demain pour dénoncer leurs conditions de détention indignes, accompagnés de la mère d'un détenu qui s'est suicidé en cellule en 2025 et représenté par une avocate nîmoise. Il porte plainte contre le ministre de la Justice, Gérald Darmanin, auprès de la Cour de Justice de la République. Un violent incendie s'est déclaré hier en fin de journée à Valence dans la Drôme. Il a été maîtrisé par les pompiers à 3h du matin. Cette nuit, une quarantaine de soldats du feu étaient encore sur place ce matin pour surveiller les foyers résiduels et éviter toute reprise. 48 personnes ont dû être relogées. Le Venezuela demande le déblocage de ses avoirs gelés dans le cadre des sanctions contre le pays. Il veut les utiliser pour la reconstruction après le double séisme du 24 juin qui a détruit ou endommagé des centaines d'immeubles. Le bilan du double séisme s'élève désormais à 3685 morts selon les autorités. Les Nations Unies estiment qu'il pourrait atteindre 50 000 et évalue les pertes à 6,7 milliards de dollars, soit 6% du PIB vénézuélien. L'Iran doit inhumer dans la journée l'ayatollah Ali Khamenei à l'issue de 6 jours qui auront vu la dépouille du guide suprême traverser de hauts lieux du chiisme dans le pays et l'Irak voisin. Rappelons qu'il a été tué le 28 février dans une frappe aérienne lancée par les États-Unis et Israël. C'est la fin de ce flash, une très bonne journée à notre écoute.
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2: La météo pour ce vendredi 10 juillet, toujours du soleil et la poursuite de la vague de chaleur. Les températures pour ce vendredi matin, 19 degrés pour Brest, 21 à Cherbourg et Lille, 21 pour Strasbourg, 23 pour Paris et Lyon, 23 également pour Toulouse et Nice, 24 degrés pour Marseille et Ajaccio. Et pour ce vendredi après-midi, entre 30 et 36 degrés sur le moitié nord, il fera 30 en Bretagne et en Normandie, 31 sur les Hauts-de-France, 34 sur le Grand Est, 36 en région parisienne, dans la moitié sud, entre 29 et 38 degrés, 29 sur la région de Biarritz, 33 degrés sur la région de Bordeaux, 34 et à 37 degrés sur l'Occitanie, entre 32 et 35 degrés le long de la Méditerranée et jusqu'à 38 dans la vallée du Rhône.
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1: Bonjour, en France, 45% des viols incestueux et 50% des agressions sexuelles incestueuses ont été classées sans suite en 2024 selon un rapport de la commission d'enquête consacrée à ce sujet. 130 000 enfants sont victimes chaque année d'un viol ou d'une agression sexuelle incestueuse en France. Les victimes ont en moyenne 7 ans et demi lors des premières violences. Au moins 115 détenus ou anciens détenus de la maison d'arrêt de Nîmes dans le Gard vont porter plainte demain pour dénoncer leurs conditions de détention indignes, accompagnés de la mère d'un détenu qui s'est suicidé en cellule en 2025 et représenté par une avocate nîmoise. Il porte plainte contre le ministre de la Justice, Gérald Darmanin, auprès de la Cour de Justice de la République. Un violent incendie s'est déclaré hier en fin de journée à Valence dans la Drôme. Il a été maîtrisé par les pompiers à 3h du matin cette nuit. Une quarantaine de soldats du feu étaient encore sur place ce matin pour surveiller les foyers résiduels et éviter toute reprise. 48 personnes ont dû être relogées. Le Venezuela demande le déblocage de ses avoirs gelés dans le cadre des sanctions contre le pays. Il veut les utiliser pour la reconstruction après le double séisme du 24 juin qui a détruit ou endommagé des centaines d'immeubles. Le bilan du double séisme s'élève désormais à 3685 morts selon les autorités. Les Nations Unies estiment qu'il pourrait atteindre 50 000 et évaluent les pertes à 6,7 milliards de dollars, soit 6% du PIB vénézuélien. L'Iran doit inhumer dans la journée l'ayatollah Ali Khamenei à l'issue de 6 jours qui auront vu la dépouille du guide suprême traverser de hauts lieux du chiisme dans le pays et l'Irak voisin. Rappelons qu'il a été tué le 28 février dans une frappe aérienne lancée par les États-Unis et Israël. C'est la fin de ce flash, une très bonne journée à notre écoute.
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2: La météo pour ce vendredi 10 juillet, toujours du soleil et la poursuite de la vague de chaleur. Les températures pour ce vendredi matin, 19 degrés pour Brest, 21 à Cherbourg et Lille, 21 pour Strasbourg, 23 pour Paris et Lyon, 23 également pour Toulouse et Nice, 24 degrés pour Marseille et Ajaccio. Et pour ce vendredi après-midi, entre 30 et 36 degrés sur le moitié nord, il fera 30 en Bretagne et en Normandie, 31 sur les Hauts-de-France, 34 sur le Grand Est, 36 en région parisienne, dans la moitié sud, entre 29 et 38 degrés, 29 sur la région de Biarritz, 33 degrés sur la région de Bordeaux, 34 et à 37 degrés sur l'Occitanie, entre 32 et 35 degrés le long de la Méditerranée et jusqu'à 38 dans la vallée de l'Ain.

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